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1: Bonjour, comment ça va bien? Il est 6h30. Vous êtes sur Liberté FM, 2h30 de musique et d'infos en ce jeudi 3 septembre. Bonne journée, c'est l'été, on a envie d'être en vacances, mais non, il y a le taf, il y a l'école. Ben oui, la quotidienne reprend donc normalement. Alors, il y en a qui sont en vacances. Et ben oui, il y en a qui ont la chance. Ils prennent leurs vacances en septembre, voilà. Arrière-saison très belle, très chaude d'ailleurs, hein, même pour cette fin de semaine, avec une vague de chaleur. Alors, on parle pas de canicule hein, pour le département. La canicule sera peut-être pour le sud-est de la France, mais nous, ce sera plutôt agréable encore aujourd'hui, puisque dans l'après-midi, on va frôler les 30 degrés. On les atteindra d'ailleurs, probablement d'ailleurs, dans le Sarladé, du côté du Bugue, de Bergerac, probablement Sainte-Foy-la-Grande, c'est en Gironde, mais bon, on peut y aller à Imay aussi, on aura 30 degrés avec France du Périgord, voilà. Peut-être même jusqu'à Périgueux, voilà, 30 degrés pour cet après-midi. À l'ombre, donc ça veut dire 33-34 au niveau du ressenti et en plein soleil. 2h30 de musique, alors et d'infos avec un invité, Pierre Marceteau, le maire de Montpon-Ménestérol, m'a reçu dans son bureau de l'hôtel de ville de Montpont, un entretien que vous entendrez tout à l'heure. Ce sera à 8h20 sur Liberté FM. L'occasion d'évoquer évidemment son élection du printemps dernier, sa première rentrée, parce qu'en tant qu'élu, il a fait la tournée des écoles primaires mardi. Et donc, Pierre Marceteau, notre invité tout à l'heure. Autre invité pour parler de l'exposition. C'est en ce moment et jusqu'au 27 septembre dans une ancienne boutique de la rue Coulot à Ribérac. Olivier Ulivieri nous parlera de ses créations à 8h05. Un nouveau rendez-vous avec le Café Pluche, 100% local. C'est avec Christian et c'est à suivre après les titres de l'actualité. Eva sera là pour l'horoscope, Guillaume pour les mérite du sport, Cyril avec son agenda et donc des sorties pour cette fin de semaine, et Thierry, l'éphéméride, on parlera de télévision, d'un événement sur le petit écran, puisque TF1 prépare une soirée spéciale sur le drame d'Oradour-sur-Glane, avec la diffusion d'une fiction suivie d'un documentaire, et on connaît la date, donc maintenant, de cette diffusion avec, entre autres, M. Pokora et Caroline Anglade. Je vous en dirai quelques mots tout à l'heure, ce sera à 7h15. Autre rendez-vous, une exposition à Brantôme en Périgord à découvrir jusqu'à demain. Les associations à l'honneur ce samedi matin à Doucha, c'est le forum des assos du Périgord ribéracois, et Liberté FM sera en direct de 9h30 à 12h30 pour rencontrer justement les associations présentes sur le site de Beauclair à Doucha. Les rendez-vous dans les communes également à vous proposer à 8h20, voilà, 7h45, et puis le cinéma avec quelques films. Il n'y a pas beaucoup de films d'ailleurs hein, aujourd'hui, dans les salles obscures. Voilà, vous savez tout, restez avec nous. On démarre tout de suite. Allez, c'est parti, les titres de l'actu.

0: Une éleveuse a trouvé son pré quasiment vide. Ses 12 moutons ont disparu dans la nuit. En inspectant les alentours, elle découvre le grillage de leur enclos découpé. Un choc pour cette famille et 2 ans et demi de travail disparu en quelques heures d'absence. Cela s'est passé sur la commune de Montpérou. Une femme agressée en pleine rue par 4 hommes le week-end dernier à Périgueux. Je vous en parlais déjà hier dans les éditions de la mi-journée et du soir. Le mouvement né des suites de l'affaire Liana reprend cette rentrée pour peser sur le travail parlementaire alors qu'une proposition de loi doit être examinée à l'Assemblée nationale. Et puis le météo, donc je vous le disais, du soleil, des températures agréables aujourd'hui jusqu'à 30 degrés dans le Bergeracois, mais aussi le Sarladais.
1: Nous sommes le 3 septembre aujourd'hui, nous fêtons les Grégoires. Et en ce 3 septembre, je pourrais vous parler de la naissance de l'Américain Shaun White en 1986, légende du snowboard et du skate. J'aurais aussi pu vous parler de la découverte de la pénicilline par Alexander Fleming en 1928. Mais aujourd'hui, parlons d'un homme qui aura marqué l'histoire politique française. Le 3 septembre 1859, naissait Jean Jaurès. Jean Jaurès est né à Castres dans le Tarn, normalien, agrégé de philosophie. Après avoir enseigné à Albi et à Toulouse, il commence une carrière politique en 1885 comme député du Tarn. Il le restera jusqu'à sa mort, sauf entre 1898 et 1902. Brillant orateur, il va devenir le défenseur des ouvriers en lutte et de l'unité des forces politiques et syndicales de gauche. Avec les socialistes, il défend Alfred Dreyfus et crée le journal L'Humanité en 1904. Jean Jaurès, leader du socialisme français, participe en 1905 à la fondation de la SFIO qui va rassembler les différents courants socialistes français. Pour lui, les socialistes doivent s'engager pour une révolution démocratique et non violente. Après 1905, Jean Jaurès s'oppose à la politique coloniale et à la guerre. Ayant pris des positions pacifistes à l'approche des hostilités avec l'Allemagne, il devient très impopulaire chez les nationalistes qui l'accusent de trahison. Jean Jaurès meurt assassiné par le nationaliste Raoul Villain le 31 juillet 1914, 3 jours avant la déclaration de la Première Guerre mondiale. Le 23 novembre 1924, la dépouille de Jean Jaurès est transférée au Panthéon. La citation du jour est signée Jean Jaurès. Il ne faut avoir aucun regret pour le passé, aucun remords pour le présent et une confiance inébranlable pour l'avenir.
0: Tout à fait. David Bowie, 6h37.

0: Une des nouvelles chroniques de cette rentrée se dénomme Les Échos Astuces. Et j'ai le plaisir d'être avec Cécile Lacroix, conteuse, qui vient du Café Pluche, que j'ai sollicité pour nous proposer des chroniques autour de l'économie, de l'écologie. Bonjour Cécile.
1: Bonjour.
0: Merci beaucoup d'avoir relevé ce défi. Je crois que vous êtes une petite équipe du Café Pluche à réfléchir et à nous proposer ces chroniques.
1: Ah oui, alors au Café Pluche, on travaille toujours à plusieurs et en équipe. Donc, quand vous nous avez proposé ça, effectivement, on était à plusieurs pour se donner les uns les autres nos petites astuces économiques ou écologiques, mais souvent ça va de pair.
0: Très bien. Alors, on va commencer par quoi aujourd'hui ?
1: Ah, aujourd'hui, ce qu'on jette, mais qui pourrait bien servir.
0: Eh bien, on vous écoute.
1: Vous avez de quoi noter ?
0: Allez, c'est parti.
1: C'est parti. Eh bien, d'abord les agrumes. Donc les agrumes, ce sont les citrons, les clémentines, les oranges, ce genre de choses. Et les peaux d'agrumes se mangent, surtout s'ils sont bio, bien évidemment. Alors la partie blanche, elle est amère, mais la peau, c'est ce qu'on appelle le zeste, se consomme frais, sec, râpé, broyé. Les pelures séchées et broyées des clémentines, par exemple, sont excellentes dans les carottes râpées. Ça, c'est une recette tout à fait personnelle qui a beaucoup de succès.
0: Très bien.
1: Les peaux peuvent se mettre également dans les placards, les tiroirs, les chaussures, pour désodoriser, vous l'aurez compris. Les épluchures dans de l'eau, 2 à 5 minutes au micro-ondes, un petit coup d'éponge et hop, on a lavé, désinfecté et désodorisé en même temps. C'est magique. Comme personnellement j'ai un insert, je l'ai fait sécher sur le dessus du poêle. Et comme mon pot d'épluchure broyé pour mes carottes est plein, ben je m'en sers pour allumer le feu. Et ça flambe très bien.
0: Bon, bah on essaiera cet hiver. Je suis sûr que vous avez encore une autre astuce, au moins une autre astuce à nous proposer.
1: Bah oui, quand même, on est à plusieurs, alors heureusement. Hein. Non, le jus de mozza, par exemple. Oui, j'ai bien dit, le jus de mozza. J'imagine que, comme moi, jusqu'à ce que je commence des recherches pour trouver des trucs à vous dire qui soient intéressants, si possible, réalisables, de préférence économique, tant qu'à faire, bah vous jetez l'eau de la mozza dans l'évier.
0: Eh oui.
1: Bah oui, bah, erreur, voilà. Ah. Malheureuse et malheureux. Parce que personne ne vous a dit qu'il contient du lactosérum. Et le lactosérum est composé de vitamines, de minéraux, de calcium, de potassium et d'azote. Bref, le combo idéal pour les plantes.
0: D'accord.
1: Voilà, attention quand même, hein, parce qu'il contient quand même pas mal de sel.
0: Ah oui.
1: Et le sel, c'est pas bon pour les plantes. Mais alors... pas bon du tout. La solution, vous diluez à peu près une dose de lactosérum pour 6 doses d'eau. Et là, vous pouvez arroser. Vos plantes vont aimer à tous les coups. On peut le mettre dans le compost également, dilué, toujours. Il humidifie et il aide à la décomposition. Il se trouve que c'est un fongicide naturel. Alors, un fongicide, c'est un produit naturel ou non, qui élimine les champignons indisposants. Ce lactosérum lutte contre le mildiou et l'oïdium si vous le pulvérisez sur les feuilles.
0: Bon, mais ça, c'est vraiment une très bonne idée parce que cet été, je suis sûr que nos auditrices et nos auditeurs ont consommé énormément de mozzarella sans savoir qu'on pouvait s'en servir pour améliorer un peu le quotidien de ces plantes. Mais alors, je suis sûr que vous avez autre chose à nous proposer avec notamment les épluchures de légumes.
1: Ah, les épluchures.
0: Il y en a plein aussi.
1: Ah oui, on en a plein et on n'a pas tous des poules. À qui les donner à manger ? Alors, on peut les mettre à bouillir avec de l'ail, des épices, une carcasse. On veut, en fait, qui va donner du goût. Et on fait un bouillon maison, délicieux, qu'ensuite, on peut congeler. Moi, j'aime bien dans les bacs à glaçons. Ça permet d'utiliser juste la quantité qu'on veut de temps en temps. Alors, dans mes recherches, j'ai eu l'occasion de discuter avec les médiathécaires de Ribérac.
0: D'accord.
1: Et il y en a une qui m'a donné un truc. Ah. Elle m'a dit, elle fait des chips de carottes avec leur peau plutôt que de la jeter.
0: Ok.
1: C'est pas beau, ça ?
0: C'est magnifique. Ouais. On va tester ce week-end.
1: Bon, sinon, vous arrivez, en tout cas, moi, ça m'arrive, oublier une salade au fond du bac. Elle est toute flétrie.
0: Ah oui.
1: Eh bien, vous la laissez tremper toute la nuit dans un saladier d'eau tiède. Saladier, évier, votre bac à essoreuse, un récipient qui soit assez grand. Et vous verrez, le lendemain matin, miracle.
0: Eh bien, merci beaucoup, Cécile, pour ces premiers conseils. Alors, chères auditrices, chers auditeurs, si vous n'avez pas eu le temps de tout noter, ce n'est pas grave, il vous suffit de réécouter le podcast. Merci beaucoup, Cécile, et à la semaine prochaine.
1: Mais de rien, et à la semaine prochaine.

0: Seven Seconds à l'instant, Nelly Cherry et Youssoundour sur le 96.1. À 7h10, on retrouve Eva, bah oui, évidemment, c'est l'horoscope sur Liberté FM.
1: Bélier, aujourd'hui vous irez jusqu'au bout de vos idées, même si certains esprits sceptiques les trouvent un peu farfelus. Les taureaux, parlez franchement, ça va débloquer les choses. Gémeaux, vous évoluez dans la bonne direction, si vous écoutez votre voix intérieure. Amis cancer, si vous êtes célibataire, une rencontre faite il y a quelques semaines déjà pourrait vous ouvrir de nouvelles perspectives. Les lions, votre patience va finir par payer ce jeudi. Vierge, ne retardez plus certaines décisions, notamment s'il s'agit de l'achat ou de la vente des biens immobiliers. Les balances,

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5: 3 septembre aujourd'hui, prenons de la hauteur et racontons l'histoire de celle qui fut surnommée la fiancée du Mont Blanc. L'alpinisme tel que l'on connaît, cette discipline sportive, cet art de l'ascension des montagnes, qui tantôt pour écrire l'épopée des aventures, tantôt pour appuyer la science, est né à la fin du XVIIIe siècle. Comme celle à qui on consacre notre récit du jour, Henriette d'Angeville. La bourguignonne est née en 1794. Fille d'une famille aristocratique, une classe sociale persécutée à cette époque d'après-révolution, Henriette grandira toutefois dans le département de l'Ain, au sein du Bugey. Cette région, au relief irrégulier, offre au plus haut sommet de ses montagnes une vue sans pareil sur le toit de l'Europe, le Mont Blanc. Un panorama qui n'est pas étranger à Henriette d'Angeville, qui, quand elle voit ce pic des Alpes, laisse parler uniquement son envie d'y toucher le géant alpestre. À son époque, une seule femme y est parvenue au sommet du Mont Blanc, la Savoyarde Marie Paradis, en 1808. Mais elle le fut, car bien aidée par des porteurs et autres serviteurs. Henriette veut aussi grimper jusqu'au sommet, mais seule, sans être portée à la seule force des jambes et du cœur. Elle prend donc la décision à l'été 1838. À l'issue d'une préparation méticuleuse et exemplaire, s'appuyant sur des expertises scientifiques et médicales, d'Angeville est prête. Ce 3 septembre 1838, habillée d'un pantalon de flanelle, sacrilège vestimentaire pour une représentante de la gente féminine à l'époque, sans oublier les chemises et autres bas de laine et crampons, bien évidemment, Henriette fait fi des critiques et s'élance accompagnée d'une équipe d'une douzaine de guides. Après de longues heures d'ascension, sans faim ni froid, comme elle le dit dans ses carnets de mémoire, Henriette d'Angeville atteint le toit du continent. Ce n'est qu'une fois redescendue au village et après les paroles de Marie Paradis elle-même, qui avouera qu'elle est devenue la véritable pionnière du Mont Blanc. Henriette d'Angeville disparaît en 1871 en Suisse et héritera à tout jamais du surnom de fiancée du Mont Blanc. Allez, on se donne rendez-vous demain pour d'autres histoires d'un jour avec Mémoire Sport.

0: Marc Lavoine, en ce jeudi, nous sommes le 3 septembre et tout de suite place à l'info, c'est l'heure du premier journal, c'est sur Liberté FM 96.1. Et on démarre tout de suite, normalement, voilà, allez, hop, c'est parti.
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0: Voici les titres de cette édition avec tout d'abord cette femme agressée au petit matin par quatre hommes en pleine rue à Périgueux. Dans l'actualité aussi, cette éleveuse de Montpérou qui n'a plus retrouvé ses brebis. Le troupeau a été volé. Dans l'actualité, la mobilisation reprend dès lundi prochain en Dordogne. Le mouvement était né des suites de l'affaire Liana au début de cet été. Nous irons à Bordeaux pour parler de tourisme. Une quinzaine de paquebots de croisière sont attendus jusqu'à la fin octobre. Et puis la météo, un temps d'été, beau temps et chaud même sur le département aujourd'hui. Bonjour, alors qu'elle marchait au niveau des allées de Tourny, une femme d'une trentaine d'années s'est faite agresser par quatre hommes en voiture. Je vous en parlais déjà hier, au moment où les Vintage Day s'installaient. Elle a d'abord reçu des crachats avant d'être agrippée par le bras et traînée sur plusieurs mètres avec la voiture qui redémarrait. Les pompiers étaient rapidement sur place et la victime présentait des plaies au bras et à une jambe avant d'être transportée au centre hospitalier voisin. Le parquet de Périgueux confirme l'agression. La victime présente 8 jours d'ITT. Une enquête est en cours avec des chefs de violence aggravés en réunion et avec armes afin de préciser les circonstances des faits et d'en identifier les auteurs. Anne Gaëlle s'est réveillée avec une bonne surprise. Son premier agneau est né. Un bébé noir est tacheté de blanc première naissance dans son troupeau en 2 ans et demi à Montpérou. Mais une joie de courte durée pour la périgourdine, pensant d'abord que les autres moutons sont partis se cacher à l'ombre, elle et son mari découvrent rapidement un trou dans la clôture. 9 brebis, une agnelle et un bélier se sont volatilisés dans la nuit. Elle pense qu'ils n'ont pas trouvé la dernière brebis car elle était à l'écart en train de mettre bas, explique l'éleveuse en regardant le jeune agneau appelé Book le bélier. Et sur les 9 brebis, 8 sont des cosses du Lot, prêtes à mettre bas, une race aux yeux entourée d'un pelage noir. Il y avait également une brebis Dorper au cou et à la tête noire et un Albus, un bélier Hampshire, une race couverte de laine blanche jusqu'au museau. Son mari l'accompagne sur l'exploitation. Leur fille Constance a aussi été marquée par l'événement. Elle n'a pas dormi la nuit suivante. La famille pense que le vol était prévu car il a eu lieu lors d'une des rares soirées où ils n'étaient pas à leur domicile. Anne Gaëlle annonce avoir déposé une plainte à la gendarmerie. Les rassemblements du lundi pour la protection de l'enfance reprennent en Dordogne. Les prochains rendez-vous sont prévus le 7 septembre à 19h devant les tribunaux de Périgueux, Bergerac et Sarlat. L'appel national à la mobilisation est relayé par un collectif d'associations féministes et enfantistes, Nous Toutes, Les Yeux Grands Ouverts ou encore Citoyennes Laïques en Action. Le mouvement était né après le meurtre de la petite Liana en juin dans le Gers et se poursuit en cette rentrée alors qu'une commission spéciale sur la proposition de loi intégrale contre les violences faites aux enfants doit commencer à examiner le texte justement le 7 septembre. Les rassemblements ouverts à tous sont appelés à se renouveler. Protéger les enfants ne peut plus attendre, réclame le collectif dans un communiqué. Il conclut, je cite, « Nous serons dans la rue et devant les tribunaux à 19h chaque lundi et nous y resterons aussi longtemps qu'il le faudra. » Fin de citation. Un mot de tourisme dans l'actualité dans le département voisin de la Gironde. Si pour beaucoup, septembre est synonyme de rentrée, pour d'autres, ce sont encore les vacances. En fait, la saison touristique est loin d'être terminée. Le défilé de paquebots de croisière à Bordeaux durant tout le mois et en octobre en est la preuve. 14 navires feront escale dans la ville du 7 septembre au 23 octobre, dont certains à plusieurs reprises. Ce sera le cas du Balmoral, qui fera escale à Bordeaux deux fois, les 7 et 21 septembre, et du Silver Down, avec trois escales, 23 septembre, 7 et 17 octobre. Les paquebots Upchardt Seven Sea Mariner, Sea Dream 2, Silver Sprint, Eidesel, Marina Insignia, le La Pérouse, Seven Sea Grandeur, World Voyager, Viking Saturn et Amera sont également attendus. Ces arrivées vont se traduire par une multiplication de fermetures du pont levant Chaban-Delmas en aval du centre-ville, 32 exactement, entraînant à chaque fois un arrêt de la circulation d'une heure à une heure et demie. Le planning des fermetures du pont est aussi à consulter en ligne, en particulier sur le site de Bordeaux Métropole. Dans l'actualité, un foyer de grippe aviaire hautement pathogène détecté dans un élevage de canards du Maine-et-Loire. Près de 7600 animaux vont être abattus, annonce la préfecture de Cholet. Dans l'actualité aussi, la star du golf Tiger Woods plaide coupable pour conduite dangereuse après son dernier accident de la circulation dans l'état de Floride. La violente charge de George Clooney, le comédien estime que le gouvernement américain est dirigé, je cite, par des personnes les moins qualifiées qu'il soit. Enfin, la météo, c'est tout de suite sur Liberté FM pour terminer ce journal avec un petit jingle qui devrait démarrer.
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0: Du soleil, une journée très agréable et même chaude, indique Météo France pour aujourd'hui. Avec, par exemple, pour alors ce matin, c'est vrai que ça pique un petit peu. Hein, c'est un petit peu frais ce matin, mais ça ne va pas durer puisque très vite, le mercure va monter et en particulier dans la vallée de la Dordogne, entre Bergerac et Sarlat. Donc, pour ce matin, un mercure autour des 15 degrés à Salles-la-Valette. Alors, c'est en Sud-Charente, mais on salue nos amis charentais. Et puis, ensuite, 29 à Surac de Ribérac, mais 30, je vous le disais, dans le Bergeracois et le Sarladais pour cet après-midi. Et ça devrait encore monter. La journée de dimanche sera la plus chaude de cette période. Vague de chaleur. On parle pas de canicule hein, sur le département parce que les nuits seront relativement fraîches, indique Météo France. Mais on devrait atteindre les 35 à 36 degrés dimanche sur la Dordogne. Donc, mais je vous en reparlerai évidemment sur le 96.1.
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0: Bonne fête aux Grégoire et aux Grégory aujourd'hui, en ce 246e jour de 2026. Le soleil se lève, voilà, il est 7h10 et se couchera à 20h29. Alors c'est la fête nationale aujourd'hui au Qatar, jour de son indépendance en 1971. Et puis également la fête nationale de Saint-Marin, anniversaire de la fondation de cette république en 301. Le dicton, orage de septembre, neige de décembre.
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0: On retrouve la musique, on parle de télévision ensuite, l'arrivée prochaine sur TF1 d'Oradour, la soirée événement autour d'un téléfilm et d'un documentaire. Et nous retrouverons Cyril pour les sorties de cette semaine.

0: Il est temps de parler de télévision et d'abord le programme de ce soir, Thierry. Bonjour.
1: Bonjour, une petite sélection télé pour votre soirée du jeudi 3 septembre sur TF1, le mystère de la chambre jaune, série. Joe, journaliste, apprend qu'une tentative de meurtre a visé Mathilde, son amie d'enfance, maintenant dans le coma. L'agression s'est déroulée dans une chambre fermée, sans trace de l'agresseur. Sur France 3, L'âme de fond, téléfilm. Sur France 4, Respire, film réalisé par Mélanie Laurent. Sur TMC, Taxi, film avec Samy Nasseri. Sur T18, La French, film avec Gilles Lelouch et Jean Dujardin. Dans les années 70, Marseille se transforme en un véritable carrefour du trafic d'héroïne, une ville où le crime organisé règne en maître. Sur France 2, Envoyé spécial, magazine présenté par Élise Lucet. Au sommaire, pompiers volontaires, l'engagement à l'épreuve. Chaque année, les pompiers volontaires réalisent 80% des interventions, mais depuis plusieurs années en France, les casernes craquent en silence. Et puis sur M6, Recherche appartement ou maison, magazine. Très belle soirée. Était là tous.
0: Merci. Une rentrée placée sous le signe du devoir de mémoire et de l'émotion sur TF1. Le jeudi 24 septembre à 21h10, la première chaîne propose la fiction inédite Oradour avec Matt Pokora et Caroline Anglade dans les rôles principaux. L'histoire commence le 5 juin 1944, 5 jours avant le plus important massacre de civils français pendant la Seconde Guerre mondiale. Philippe Gerbier, officier des forces françaises libres, est parachuté près d'Oradour-sur-Glane où il doit diriger une mission secrète. La commune est la capitale pour la résistance à quelques jours du débarquement. Sur place, il retrouve Marie, son amour de jeunesse qui fuit avec sa fille, un mari violent. Tandis que le passé refait surface, leur destin se mêle au drame historique d'Oradour-sur-Glane. TF1 revient sur les origines de ce projet important et ambitieux porté par Matt Pokora et son associé et producteur Thierry Saïd. L'idée de la fiction Oradour se concrétise en 2022 lors de la rencontre dans les ruines du village entre l'artiste et Robert Ebras, l'un des derniers survivants du massacre. Une évidence s'impose, la mémoire de ce drame doit perdurer. La première chaîne continue en expliquant dans un communiqué de presse que le téléfilm événement Oradour est centré sur la petite histoire dans la grande histoire, racontant un amour contrarié par ce drame de la Seconde Guerre mondiale. Pour le président de l'Association nationale des familles des martyrs d'Oradour-sur-Glane, cette fiction va indéniablement permettre de faire découvrir le drame d'Oradour à ceux qui ne le connaissent pas. La diffusion de la fiction avec Matt Pokora est suivie par le documentaire inédit Oradour, un village martyr, signé Stanislas Krarland. Ce sera à partir de 23h15. Il offre un éclairage historique et humain sur cette tragédie. Des survivants et leurs descendants prennent la parole pour sensibiliser le public et notamment les jeunes. La soirée spéciale Oradour sur Glane, ce sera sur TF1 le 24 septembre prochain à partir de 21h10. On poursuit cette matinale sur Liberté FM, Cure, et puis ensuite Cyril pour l'agenda.

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1: Bonjour à tous, c'est Cyril. On se retrouve pour vos idées de sorties. Vendredi 4 septembre à l'Aiguillac de Loches, la fête de la Saint-Cloud organisée par Clocher de Loches. Au programme concours de pétanque organisé par le club sportif l'Aiguillacois au stade de foot. À partir de 20h dans le bourg, karaoké, grillade, frites, buvette et présence de la fête foraine. Samedi 5 septembre à 20h45 à Mincignac, un mégaloto de l'association Les Amis du Pain. C'est 10 euros par personne pour les cartons à volonté et c'est animé par Lionel. De nombreux lots sont à gagner, dont des cartes cadeaux de 150 euros, de 100 euros. Il y aura le jeu du Maxi Bingo, le jeu du bar, le loto bonus et vente de sandwich, hot dog, frites, kebab, burger et pâtisserie. Samedi 5 septembre à Saint-Méard-de-Dronne, une marche gourmande vous est proposée. Il y aura un jambon à gagner avec votre ticket. Pensez à apporter vos couverts. Pour les adultes, c'est 15 euros et pour les enfants, c'est 10 euros jusqu'à 10 ans. Le départ sera donné à 18h30 à la salle des fêtes. Vous pouvez réserver auprès de Clémentine au 06 63 81 37 07 ou d'Arlette au 06 47 18 43 43. Samedi 5 septembre à l'Aiguillac de Loches, fête de la Saint-Cloud. De 15h à 22h, marché des producteurs et artisans. À partir de 17h, randonnée de marche nordique de 5 et 10 km avec une participation de 5 euros. À 18h, messe traditionnelle de la Saint-Cloud et soirée conviviale avec grillade, concerts et feux d'artifice. Dimanche 6 septembre à 14h30 à Mincignac, un méga loto de l'association Les Amis du Pain. C'est 10 euros par personne pour les cartons à volonté, c'est animé par Lionel. Il y a de nombreuses cartes cadeaux à gagner, dont des 500, 1000 euros, 250, 100 euros. Sur place, Maxi Bingo, jeu du bar, loto bonus, sandwich, hot dog, frites, kebab, burger et pâtisserie. Dimanche 6 septembre de 14h30 à 19h au centre Gérard Philippe de Coulonnier-Chamier, la grande rentrée des danseurs avec un thé dansant spécial vendange. Il sera animé par l'orchestre Croque-Musette. Une pâtisserie vous sera offerte ainsi que une soupe du vigneron. Vous pouvez réserver en appelant le 06 70 72 20 28 ou au 06 22 68 26 79. L'entrée est à 13 euros. Dimanche 6 septembre à l'Aiguillac de Loches, fête de la Saint-Cloud. Des activités sportives vous seront proposées comme du VTT, du relais trail avec un départ à 8h ou alors un circuit de 10 km en VTT avec un départ à 9h30. Des ravitaillements campagnards sont prévus au château de Fayolles. Il y aura également un rassemblement de vieilles voitures à partir de 9h30. À 11h30, dépôt de gerbes et pots de l'amitié offerts par la municipalité. Et enfin, un repas vous sera proposé. Ça sera entrecôte frites pour 20 euros et il sera animé par Sandra. Renseignements, inscriptions et réservations 06 99 69 54 54. Voilà, c'était vos idées de sortie. Vous pouvez retrouver le détail de toutes ces manifestations sur le site internet de Liberté FM ou sur notre page Facebook. Si vous aussi vous êtes organisateur d'une manifestation, vous souhaitez en faire la promotion sur Liberté FM, n'hésitez pas à nous envoyer un mail à contact@libertefm.fr. Quant à moi, je vous dis à très vite.
2: Autre possibilité de sortie et de se distraire, Brantôme en Périgord. L'artiste Boris Beluche expose pour la première fois sur la commune. C'est au pavillon Renaissance de l'abbaye jusqu'à demain soir. L'artiste présente des œuvres d'une rare richesse et complexité. Autodidacte, il pratique seul le dessin et l'aquarelle depuis près de 40 ans, mêlant l'humour, le conte, la poésie et beaucoup d'imaginaire. Son regard sur la vie, rempli de fantaisie, ne manque pas de transparaître dans ses dessins. Certains d'entre eux sont de véritables concentrés d'expression de la langue française. L'atmosphère attachante d'une île sans voiture ni bicyclette, les tons pastels de ses façades, son climat agréable ont conduit de nombreux artistes à s'établir à Gorée, temporairement ou définitivement. C'est là que l'artiste a fait son service militaire et en rentrant d'Afrique, il a passé quelques temps à Londres. C'est là qu'il a acheté sa première boîte d'aquarelle et il s'est mis à peindre. Il faut regarder avec beaucoup d'attention les peintures de Boris Beluche, car elles concentrent des détails qu'il faut s'amuser à chercher, et parfois cela peut

prendre beaucoup de temps. L'exposition, justement, pour prendre son temps, est visible avec entrée gratuite en ce moment, de 10h à 19h, donc encore aujourd'hui et demain. C'est le moment d'en profiter. C'est à Brantôme, au pavillon Renaissance. Le nouveau titre de Christophe Willem,

0: System et donc Christophe Willem sur le 96.1. Bienvenue si vous nous rejoignez en ce jeudi matin. Tout de suite, c'est l'heure de l'info avec le journal.
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0: Voici les titres de cette édition. À Périgueux, une femme agressée en pleine rue par quatre hommes alors qu'elle marchait au niveau des allées Tourny. Une éleveuse voit son troupeau disparaître en une nuit. Cela s'est passé à Montpérou. Et puis le football, les 11 équipes de Dordogne engagées pour le troisième tour de la Coupe de France sont fixées. L'actualité dans le département d'à côté, direction la Charente, et puis la météo avec un temps de plus en plus chaud sur l'ensemble de la Dordogne. Bonjour. Alors qu'elle marchait au niveau des allées de Tourny, une femme d'une trentaine d'années s'est faite agresser par quatre hommes en voiture. Alors que les vintage des s'installaient, elle a d'abord reçu des crachats avant d'être agrippée par le bras et traînée sur plusieurs mètres avec la voiture qui redémarrait. Je vous en parlais déjà hier dans l'édition de la mi-journée et du soir. Les pompiers étaient rapidement sur place et la victime présentait des plaies au bras et à une jambe avant d'être transportée au centre hospitalier voisin. Le parquet de Périgueux confirme l'agression. La victime présentant 8 jours d'ITT. Une enquête est en cours au CSP de Périgueux, des chefs de violence aggravés en réunion et avec armes afin de préciser les circonstances des faits et d'en identifier également les auteurs. Dans l'actualité, Anne-Gaëlle, son pré quasiment vide à Montpérou. Les 12 moutons ont disparu en une nuit. Elle s'est d'abord réveillée avec une bonne surprise. Son premier agneau est né, un bébé noir tacheté de blanc. Première naissance dans son troupeau en 2 ans et demi. Mais une joie de courte durée pour la périgourdine, pensant d'abord que les autres moutons sont partis se cacher à l'ombre. Elle et son mari découvrent rapidement un trou dans la clôture. 9 brebis, une agnelle et un bélier se sont volatilisés dans la nuit. On pense qu'ils n'ont pas trouvé la dernière brebis car elle était à l'écart en train de mettre bas, explique l'éleveuse en regardant le jeune agneau appelé Bouc le bélier. Au niveau de la clôture découpée, des palettes ont été posées dans le fossé pour faire passer les animaux. Sur les 9 brebis, 8 sont des cosses du Lot prêtes à mettre bas, une race aux yeux entourés d'un pelage noir. Il y avait également une brebis dropper au cou et à la tête noire et un albus, un bélier Hampshire, une race couverte de laine blanche et cela jusqu'au museau. On n'imagine pas que ça peut arriver, dit-elle. Nos animaux sont dehors, ils ont une partie à l'ombre. On veut qu'ils se sentent bien, poursuit l'éleveuse. Le projet a été lancé depuis maintenant 2 ans et demi et allez voir les fruits de ce travail puisque l'ensemble des femelles allaient mettre bas dans les 2 ans et demi. Leur fille Constance a aussi été marquée par l'événement. Elle n'a pas dormi la nuit suivante. La famille pense que le vol était prévu car il a eu lieu lors d'une des rares soirées où la famille n'était pas à son domicile. Anne-Gaëlle annonce avoir déposé une plainte à la gendarmerie. Un mot de football. Il y avait hier soir la demi-heure sport sur Liberté FM à 19h20. Mais le tirage au sort du 3e tour a rendu son verdict. Il n'y aura pas de derby de la Dordogne. Les rencontres auront lieu les 12 et 13 septembre. Pour leur entrée en lice, Boulazac et Trélissac ont été relativement épargnés par le tirage au sort, même s'il faut toujours se méfier de ce genre de match piège. Sanillac, l'immense GSA, La tour Mareuil-Verteillac et Sarlat-Marcillac ne s'en sortent pas mal avec des affrontements contre des équipes de niveau inférieur. Les petits poussés, en revanche, ont été copieusement servis. Excideuil, Saint-Médard et le Pays Beaumontois recevront respectivement une équipe de Régional 3 et une de Régional 1, soit 2 et 4 divisions au-dessus de Sarlat-Marcillac et Limeuil auront besoin d'un exploit, même à domicile, pour renverser la hiérarchie, même s'il y aura un coup à jouer, comme pour Thenon-Limera-Fosmagne dans la Creuse. À noter donc les rencontres, Neuvic-Sanillac, le FC Neuvic, face à Sanillac, donc l'équipe de Dordogne, Excideuil-Saint-Médard face à l'Avenir Nord-Foot 87, Sarlat-Marcillac rencontrera à domicile Panazol. Boulazac fera le déplacement sur la pelouse de Sainte-Féréole. Déplacement aussi pour l'équipe de Thenon-Limera-Fosmagne à Bourganeuf. Limeuil va recevoir Le Mât, une équipe du Lot-et-Garonne. Déplacement de Lille-Mincignac-Saint-Astier en Haute-Vienne face à l'équipe Foot Sud. Réception pour la Tour Mareuil-Verteillac de Nersac. Trélissac fait le déplacement en Gironde, précisément à Carbon-Blanc. Mussidan-Saint-Médard va recevoir Castillonnès-Cahuzac, une équipe du Lot-et-Garonne. Et puis Marmande fait le déplacement en Pays Beaumontois. Le premier tour de la Coupe de France féminine est connu également. Les matchs auront lieu ce week-end. Concernant la Dordogne, les affiches sont les suivantes. Pays de l'Hérault face à Tulle, La Roche-Rivière, Sarlat-Marcillac et puis Brive face à la Linde. Dans l'actualité, mais en Charente maintenant à 7h36, le long métrage qui avait offert au cinéma basque sa première sortie nationale d'ampleur en France en décembre 2025 évoque l'émergence de la maladie dans le cadre familial d'une héroïne bousculée dans sa jeunesse. Traitant de l'insouciance d'une jeunesse basque bousculée par l'apparition de la maladie chez le père de son héroïne, le film de Sarah Fantova, jeune bastionnée, a connu une belle vie dans le réseau français des salles d'art et d'essai à sa sortie. Une première pour un long métrage porté par la filière basque du 7e art. Et demain, c'est dans 40 salles des cinémas CGR, davantage grand public, que le film va connaître une renaissance ponctuelle pour la bonne cause. L'histoire de John, à l'épicentre de la collision entre sa vie de jeune femme emportée par ses amitiés et ses amours naissants dans le cadre de la grande semaine de Bilbao et la place grandissante de la maladie de Parkinson qui touche son père, a résonné au cœur de Jean-Louis Duflou lors de la première parisienne du film il y a 9 mois. Après cette séance, le président de France Parkinson avait engagé la conversation avec la réalisatrice. Il avait partagé son émotion de voir la manière dont le film aborde la maladie à travers le regard et l'expérience des aidants. Un sujet sensible que l'association compte pousser dans le débat. Sous les auspices de la Fidèle, maison de production installée à Cibourne, dans les Pyrénées-Atlantiques, en charge de la distribution du film, le dialogue s'est ainsi poursuivi, débouchant sur l'organisation de cette soirée dont une part des bénéfices ira à la recherche en faveur de la lutte contre la maladie de Parkinson. Dans la région, la projection en version française sera proposée dans les CGR d'Angoulême, La Rochelle, Bordeaux, Agen, Pau et Bayonne. Dans le reste de l'actualité ce matin, avant de reparler météo dans un instant, avec ce soleil omniprésent sur l'ensemble du département, à noter donc dans le reste de l'actualité, le personnel de Radio France vote la grève pour protester contre la chronique de Charles Sapin de Valeurs Actuelles et demande son retrait immédiat de la grille des programmes. Les deux réalisateurs français qui travaillent pour les routes de l'impossible de France 5, emprisonnés depuis 1 mois, vont pouvoir rentrer en France. L'annonce en a été faite par le Quai d'Orsay. Uber annonce à ses employés la suppression d'environ 10% de ses effectifs pour simplifier le fonctionnement interne. Près de 3000 postes seraient concernés par cette décision. Un foyer de grippe aviaire hautement pathogène détecté dans un élevage de canards du Maine-et-Loire. Près de 7600 animaux vont être abattus, annonce la préfecture de Cholet.
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0: Un temps chaud sur le département pour aujourd'hui. Alors ce matin, c'est vrai que c'est un petit peu frais, on a 14 degrés à La Coquille, mais dans l'après-midi, 30 attendus à Grive, dans une ligne d'ailleurs qui ira du Bergeracois au Sarladais. Ce sera donc chaud. Alors on ne parle pas de canicule, mais tout simplement, pour notre région en tout cas, d'une vague de chaleur jusqu'à dimanche, voire lundi. Demain, nous dépasserons les 30 degrés, 30 à 32 dans le département. Il en ira de même pour samedi, avec 33 à 34 degrés. Et dimanche devrait être la journée la plus chaude, avec des pics à 36 degrés, selon Météo France. Ça devrait commencer à baisser à partir du début de la semaine prochaine.
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0: Belle journée à vous, il est 7h41, dans quelques minutes, direction l'exposition rue Coulot, dans une ancienne boutique au numéro 28 à Ribérac, et une rencontre avec un artiste, Olivier Ulivieri. Mais d'abord, l'éphéméride. Thierry.
3: Et nous sommes le 3 septembre aujourd'hui, nous fêtons les Grégoires. Et en ce 3 septembre, je pourrais vous parler de la naissance de l'Américain Shaun White en 1986, légende du snowboard et du skate. J'aurais aussi pu vous parler de la découverte de la pénicilline par Alexander Fleming en 1928. Mais aujourd'hui, parlons d'un homme qui aura marqué l'histoire politique française. Le 3 septembre 1859, naissait Jean Jaurès. Jean Jaurès est né à Castres dans le Tarn, normalien, agrégé de philosophie. Après avoir enseigné à Albi et à Toulouse, il commence une carrière politique en 1885 comme député du Tarn. Il le restera jusqu'à sa mort, sauf entre 1898 et 1902. Brillant orateur, il va devenir le défenseur des ouvriers en lutte et de l'unité des forces politiques et syndicales de gauche. Avec les socialistes, il défend Alfred Dreyfus et crée le journal L'Humanité en 1904. Jean Jaurès, leader du socialisme français, participe en 1905 à la fondation de la SFIO qui va rassembler les différents courants socialistes français. Pour lui, les socialistes doivent s'engager pour une révolution démocratique et non violente. Après 1905, Jean Jaurès s'oppose à la politique coloniale et à la guerre. Ayant pris des positions pacifistes à l'approche des hostilités avec l'Allemagne, il devient très impopulaire chez les nationalistes qu'il accuse de trahison. Jean Jaurès meurt assassiné par le nationaliste Raoul Villain le 31 juillet 1914, 3 jours avant la déclaration de la Première Guerre mondiale. Le 23 novembre 1924, la dépouille de Jean Jaurès est transférée au Panthéon. La citation du jour est signée Jean Jaurès. Il ne faut avoir aucun regret pour le passé, aucun remords pour le présent et une confiance inébranlable pour l'avenir.
0: Et on se retrouve juste après Louane pour les rendez-vous dans les communes.

Les rendez-vous aujourd'hui, en ce jeudi, d'abord à Ribérac, la quatrième édition du Salon Un Fragment d'Art, avec Kim Ching Nguyen, qui sera invité d'honneur. Il y aura également un hommage à Serge Labégor. Autre rendez-vous, une soirée karaoké animée par Jeff à partir de 19h au Café Chaud. C'est à Verteillac, l'entrée est libre et gratuite. Autre rendez-vous pour aujourd'hui, à Boulazac-Île-Manoir, la médiathèque organise un éveil à la lecture. C'est pour les bébés lecteurs de moins de 3 ans accompagnés de leurs parents ou assistantes maternelles à 10h. À Hérault-Krems-Morins, un atelier numérique mon espace santé à 14h à la mairie de Saint-Julien-de-Krems et c'est gratuit, c'est proposé par Soutien Partage Évasion. Le retour de la musique et puis ensuite on aura donc cette rencontre avec Olivier Ulivieri et l'exposition est à découvrir en ce moment.

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1: Bélier, aujourd'hui vous irez jusqu'au bout de vos idées, même si certains esprits sceptiques les trouvent un peu farfelus. Les taureaux, parlez franchement, ça va débloquer les choses. Gémeaux, vous évoluez dans la bonne direction, si vous écoutez votre voix intérieure. Ami cancer, si vous êtes célibataire, une rencontre faite il y a quelques semaines déjà pourrait vous ouvrir de nouvelles perspectives. Les lions, votre patience va finir par payer ce jeudi. Vierge, ne retardez plus certaines décisions, notamment s'il s'agit de l'achat ou de la vente des biens immobiliers. Les balances, rencontres et séductions sont vos moteurs cette journée. Scorpion, votre intuition est la bonne, suivez-la. Sagittaire, foncez dans votre lit dès votre retour, il faut recharger les batteries. Les capricornes, votre humour détend tout le monde. Verseau, affirmez votre style unique. Et puis, poisson, la chance vous aide pour un souci pratique.
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1: Et notre premier invité dans cette matinale.
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1: Olivier Olivieri à l'exposition rue Coulot à Ribérac.
3: Une exposition à découvrir rue Coulot en ce moment, jusque quasiment fin septembre à Ribérac. Dans une des salles de ce lieu d'exposition, on découvre votre travail autour, me semble-t-il, d'instruments de musique.
4: C'est ça. La plupart de mes objets sont fabriqués à base de morceaux de piano, en grande partie, et donc avec des morceaux d'instruments de musique. Et même quand c'est pas des morceaux d'instruments de musique, ça nous fait un peu penser à des thèmes musicaux, on va dire.
3: Voilà. Parce qu'il y a une base de musicien ou une envie tout simplement d'imaginer des instruments?
4: Plutôt un côté musicien frustré, où j'adore la musique, j'adore les instruments de musique et j'adore les musiciens. Mais moi, c'est pas mon truc, je suis pas bon et par contre, je travaille vraiment en musique. Donc j'adore ça. Voilà.
3: Alors pour ces œuvres, vous avez recyclé en quelque sorte des instruments?
4: C'est ça. J'ai recyclé des vieux pianos qui étaient vraiment en très très très mauvais état, qui allait partir à la déchetterie, voire même se faire brûler.
3: Dommage.
4: Dommage. Donc je leur donne une seconde vie, une seconde chance.
3: Alors comment sont nés ensuite, à travers les pianos à queue que l'on connaît éventuellement, ces œuvres qui sont ici présentées? C'est votre imagination? Vous les avez d'abord dessinées peut-être, couchées sur du papier?
4: Plutôt pensées dans ma tête. Donc je savais déjà plus ou moins les formes globales que j'allais leur donner. Et puis après, bon, il y a toujours des petites surprises qui viennent sur des petits objets qu'on rajoute, ou les objets qu'on avait pensés, mais qui colle pas tout à fait, donc il y a une petite part d'improvisation, un peu comme en musique.
3: Donc l'imagination, le travail, c'est votre imagination à chaque fois.
4: Complètement, oui. Ouais, ouais.
3: Donc il faut faire de la récup parce que on retrouve certains objets qu'on peut avoir dans notre quotidien finalement.
4: Complètement, oui. Il y a plein d'objets qu'on peut identifier parce que c'est pas que des morceaux de musique, ou d'instruments, mais c'est vrai qu'il y a des plafonniers en céramique ancien. Ça peut passer par des boutons de porte, tout ce qui graphiquement m'attire mon œil.
3: Voilà. Donc vous glanez comme ça tout au long de l'année peut-être, oui. De vos pérégrinations?
4: Oui, un peu partout.
3: Savoir peut-être l'utilité finale.
4: Non, quand l'objet, c'est souvent l'objet, j'ai un coup de cœur, j'ai le côté graphique qui m'intéresse et qui me plaît. Et puis bon, comme on me connaît depuis longtemps, j'ai plein d'objets qui restent dormir chez des gens, et quand je passe, j'ai un carton marqué Olivier dessus, et donc ça c'est génial.
3: Alors cette série d'instruments, pseudo-instruments, parce que on parle d'instruments de musique, mais ça peut être un totem, ça peut être autre chose.
4: C'est plutôt totem, c'est plutôt une série que d'ailleurs j'ai appelé Totem, Sacré Totem. Mmh. Voilà, c'est le nom de cette série. Et c'était un petit peu aussi, en même temps, petit côté pour dénoncer la surconsommation, le truc qu'on va jeter vite fait, alors que on peut le garder pendant très très très très longtemps.
3: Voilà. C'est une série récente.
4: C'est une série que j'ai démarrée il y a un an et demi à peu près, et donc que je suis en train de se développer, qui va partir, qui va être exposée dans d'autres endroits là prochainement, à Exideuil, à l'Appart, enfin bref.
3: Voilà. Donc c'est une presque exclusivité ici pour cette exposition.
4: Quasiment, parce qu'il y en a, une petite dizaine ici qui ont jamais été encore exposées. Voilà, il y en a deux trois que des gens ont déjà vu, mais il y a une bonne dizaine qui sont là pour la première fois. Voilà.
3: Il y a encore possibilité pour vous de raccrocher d'autres totems ou d'autres instruments dans cette série?
4: D'ici la fin de l'expo, oui. Oui. Parce que je travaille quasiment tout le temps. Et que là, j'en ai deux, trois qui sont en attente.
3: Alors, vous faites ça chez vous, dans l'atelier, ou est-ce que, éventuellement, vous pourrez travailler ici pendant cette exposition, puisque vous allez, je pense, tenir une permanence?
4: Oui. Alors, non, parce que c'est un petit peu compliqué. Parce que mon atelier, c'est un vrai gros bordel organisé. Et j'aurais besoin de deux jours pour le déménager ici. Donc là, ça va être possible.
3: Merci beaucoup. Donc cette exposition, je lisais rue Coulot, à Ribérac, quasiment jusqu'à fin septembre.
4: Ouais.
3: Est-ce qu'en ce moment, il y a une autre exposition où on peut voir votre travail?
4: À partir du 22, à Exideuil, au château d'Exideuil. Ouais. Voilà. Et elle démarre le 22, là pour la prochaine.

0: Avec la même thématique ou autre ?
1: Il y en a quelques-uns, mais plus d'autres sculptures aussi sur pied, un autre travail qu'il a sorti pour la première fois.
0: Parfait.
1: Voilà.
0: Merci beaucoup.
1: Ben, merci à vous.
2: Et on retrouve évidemment en podcast sur libertéfm.fr.

0: Elena, il est 8h.
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0: Voici les titres de cette édition d'Info. Dans l'actualité, la rentrée des classes. Dans les rayons, la chasse aux bons plans et aux promotions est lancée pour les achats. Dans l'actualité également, le département de la Dordogne souhaite construire une nouvelle retenue d'eau. Le football, avec les 11 équipes de Dordogne engagées pour le troisième tour de la Coupe de France. À Agen, la piétonnisation des quais et la relance de la halte fluviale pour rouvrir la ville d'Agen vers le canal. Enfin, la météo, du soleil sur le département et des températures en hausse. Bonjour, la valse des chariots bat son plein à quelques jours de la rentrée des classes. Difficile de circuler dans les grandes surfaces sans croiser des bacs à roulettes. Remplis de cahiers, stylos et autres tubes de colle, depuis mardi, les écoliers ont retrouvé l'odeur si singulière des salles de classe. Mais évidemment, cette semaine et en particulier samedi, un moment redouté, attendu aussi. Les parents ont la lourde tâche d'acheter les fournitures scolaires entre listes détaillées à la couleur du crayon près, envie de farfelu des enfants et chasse au bon plan, les supermarchés sont pris d'assaut et doivent s'adapter à cette période si particulière avec des zones promotionnelles par endroits dédiées à la rentrée scolaire et qui ne désemplit pas. C'est l'allée saisonnière qui, depuis quasiment le début des grandes vacances, est installée dans les centres commerciaux, des promotions au niveau des rayons papeterie, large période qui permet d'observer différents profils d'acheteurs, avec ceux qui ne sont pas pressés et les moins prévoyants qui se croisent entre les cahiers et les porte-vues. Le pic d'achat, en général, c'est entre le 15 et le 25 août, quand la prime de rentrée qui est l'allocation de rentrée scolaire qui est versée le 18 août aux familles éligibles. Cette année, entre 426 € et 466, en fonction évidemment de la tranche d'âge des enfants concernés, de quoi s'offrir plus que du matériel scolaire. En effet, selon une étude de la Fédération d'associations familles de France publiée il y a quelques jours, le coût moyen des fournitures scolaires d'un élève entrant en sixième en cette rentrée s'élève à 181 €, en baisse de plus de 30 € par rapport à 2025, ce qui laisse une part pour d'autres achats, surtout l'habillement, car la garde-robe est souvent à refaire. Chaque année, l'enfant grandit et les familles sont obligées de racheter. Mais évidemment, pendant cette période de rentrée, il y a aussi quelques soldes, ce qui permet de préparer l'automne. Parmi les grosses dépenses, la bagagerie tire aussi son épingle du jeu avec le changement du cartable. Ça va très vite. Et cette année, les rois de la récré sont les Pokémon et Stitch, toujours présents sur les cartables les plus vendus. Le petit déjeuner est propice à d'importantes opérations promotionnelles à la rentrée. Les enfants ont besoin de force pour affronter les journées d'école. Des dépenses importantes pour les parents qui font le bonheur, évidemment, des grandes surfaces. Alors, dans les rayons, à chacun sa méthode pour bien préparer le retour en classe. Acheter les fournitures un peu en avance, surtout si l'enfant change d'établissement. Certains fournissent les fournitures scolaires, mais ce n'est pas forcément le cas. Et puis il y a les marques qui sont d'ailleurs en perte de puissance sur certains produits, les familles préférant les premiers prix ou les marques des grandes surfaces. Au milieu de centaines de références, il n'est pas aisé de trouver son chemin. On demande souvent tel ou tel produit à des vendeurs qui sont dédiés dans ces ses rayons cette période plus particulière. Les produits phares restent l'incontournable stylo bille, parfois quatre couleurs, les tailles crayons et gommes faciles à perdre, et puis ceux qui plaisent beaucoup, comme des cahiers munis d'une pochette sur la deuxième couverture. Mais globalement, pour la rentrée, les parents rachètent l'ensemble du matériel. L'annonce a été faite par le président du département de la Dordogne, Germinal Peyrot, en marge de la signature d'un accord avec l'agence de l'eau à Dour-Garonne hier. Il souhaite un nouveau mialet en Dordogne. En effet, une étude sera lancée dans les prochains jours pour une durée d'un an dans le but de trouver un site à l'est du département dans le but de créer une nouvelle retenue d'eau. Deux cours d'eau vont faire l'objet de cette étude, Lille et l'Auvézère. Pour l'Auvézère, il n'y a pas d'idée préconçue d'emplacement d'un barrage. En revanche, pour Lille, une petite idée a été soufflée au président du département par la Fédération des pêcheurs de la Dordogne. Pour l'instant, aucun nom circule sur cet emplacement, mais le secteur amont de Lille à Jumillac-le-Grand est la piste numéro 1. Il faudra du temps, pour l'instant ce n'est qu'une étude d'un projet, mais Germinal Peyrot a bon espoir de voir la réalisation de ce que l'on peut appeler un deuxième mialet. L'agence de l'eau à Dour-Garonne et sa directrice Élodie Galco souhaitent prendre le temps sur ce projet. La retenue d'eau de Mialet permet de stocker près de 5 millions de mètres cubes, dont une grande partie a été lâchée cet été, afin de limiter la sécheresse autour de la Dronne. Les agriculteurs n'ont pas eu de problème d'irrigation, ni même les acteurs du tourisme qui bordent la Dronne, et en particulier les loueurs de canoës. Si une retenue d'eau sur l'île ou l'Auvézère est choisie à

0: issue de cette étude dans un an. L'ouvrage, de toute façon, ne verra pas le jour avant 2030. Un mot de football, à présent, pour leur entrée en lice. Boulazac et Trélissac ont été relativement épargnés par le tirage au sort pour le troisième tour de la Coupe de France de football, même si il faut toujours se méfier de ce genre de match piège. Sanillac, Lille-Massignac, Saint-Astier, Latour-Mareuil-Verteillac et Sarlat-Marcillac ne s'en sortent pas trop mal avec des affrontements contre des équipes de niveau inférieur. Les petits poussés, en revanche, ont été copieusement servis. Excideuil-Saint-Médard et le Pays Beaumontois recevront respectivement une équipe de Régional 3 et une équipe de Régional 1, soit 2 et 4 divisions au-dessus de Sarlat-Marcillac et Limeuil auront besoin d'un exploit, même à domicile, pour renverser la hiérarchie, même s'il y aura un coup à jouer, comme par exemple pour Thenon-Limeira-Fosmagne, qui va dans la Creuse. Dans l'actualité, en Lot-et-Garonne à présent, rien de plus paisible que l'eau d'un canal, mais à Agen, le promeneur aimerait que celle de son port soit davantage troublée par l'étrave de bateaux que par les algues qui y prolifèrent. Depuis le départ de l'entreprise Locaboat en 2023, l'endroit n'est plus qu'une halte nautique en sommeil, un site que pourrait réveiller le projet de la DOCA, une société par action simplifiée qui en a repris la gestion en septembre de l'année dernière, après un appel d'offres lancé par le propriétaire des lieux Voie Navigable de France. Un projet de développement qui est regardé d'un œil bienveillant par la municipalité d'Agen, laquelle veut raccorder le centre-ville ainsi que la place du Pin au canal et qui a lancé depuis cet été un test de piétonnisation et d'animation sur le quai de Dunkerque. Depuis près d'un an, la DOCA a signé une convention d'occupation avec Voie Navigable de France de 30 ans et assure les activités de gestion portuaire. Cette SAS comprend 4 associés, principalement des Agenais, et propose un projet chiffré à 1,5 million d'euros, projet qui en est pour l'instant en recherche de financement. On verra si les Agenais renouent dans les prochaines années avec leur canal et peut-être une nouvelle passerelle également. Dans le reste de l'actualité, les deux réalisateurs français qui travaillent pour les routes de l'impossible de France 5, emprisonnés depuis un mois, vont pouvoir rentrer en France. L'information a été communiquée par le Quai d'Orsay. Uber annonce à ses employés la suppression d'environ 10% de ses effectifs pour simplifier le fonctionnement interne. Près de 3000 postes seraient concernés. 4 corps, dont ceux de 2 enfants de 6 et 9 ans, découverts sur les hauteurs de la commune de J, dans le département de la Haute-Saône. Un fusil aurait été utilisé pour commettre les crimes. La piste d'un drame familial est évoquée. Et puis 11 ans après le crash des hélicoptères de l'émission Dropped, qui devait être diffusée par TF1 et qui a fait 10 morts, dont la navigatrice Artaud, Florence de son prénom, la justice a enfin fixé la date du procès pour homicide involontaire à Paris. La météo, pour terminer.
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0: Et un temps très agréable, de plus en plus chaud, 15 degrés ce matin à Ligueux, on ira dans l'après-midi jusqu'à 30 dans le Bergeracois du côté de Fraye. C'est dimanche que la journée sera la plus chaude, ça va monter hein, au fil des heures, des jours, les températures, des heures pour aujourd'hui bien sûr, mais des jours, donc jusqu'à dimanche qui devrait être la journée la plus chaude. 35 à 36 degrés. On parle d'une vague de chaleur, mais pas de canicule. Pour notre région, la canicule devrait se concentrer sur le sud-est du pays. Donc, à la fin de cette semaine, peut-être donc cette sixième canicule pour une partie sud-est de la France. L'éphéméride, c'est tout de suite sur le 96.1.
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0: 246e jour de 2026, nous fêtons les Grégoires et les Grégory. Le soleil se lève à 7h, s'est levé à 7h10, se couchera à 20h29. C'est la fête nationale

0: au Qatar, jour de son indépendance, et de Saint-Marin, anniversaire de la fondation de la République. Orage de septembre, neige de décembre, tel est le dicton. Et puis donc, je souhaite aussi une bonne fête à Grégory Lavallée, que vous retrouvez dans Open régulièrement le mercredi. Émission qui va revenir très prochainement sur notre antenne.
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0: Quelques notes de musique et puis ensuite notre invité Pierre Marceteau, le maire de Montpon-Ménestérol.

0: M. Pokora que vous retrouverez donc le 24 septembre prochain pour une soirée. Je vous en parlais tout à l'heure à 7h15 consacrée à Oradour. Le programme télé de ce jeudi soir, Thierry.
1: Bonjour, une petite sélection télé pour votre soirée du jeudi 3 septembre sur TF1, le mystère de la chambre jaune, série. Joe, journaliste, apprend qu'une tentative de meurtre a visé Mathilde, son amie d'enfance, maintenant dans le coma. L'agression s'est déroulée dans une chambre fermée sans trace de l'agresseur. Sur France 3, L'âme de fond, téléfilm. Sur France 4, Respire, film réalisé par Mélanie Laurent. Sur TMC, Taxi, film avec Samina Seri. Sur T18, La French, film avec Gilles Lelouch et Jean Dujardin. Dans les années 70, Marseille se transforme en un véritable carrefour du trafic d'héroïne, une ville où le crime organisé règne en maître. Sur France 2, Envoyé spécial, magazine présenté par Élise Lucet. Au sommaire, pompiers volontaires, l'engagement à l'épreuve. Chaque année, les pompiers volontaires réalisent 80% des interventions, mais depuis plusieurs années en France, les casernes craquent en silence. Et puis sur M6, Recherche appartement ou maison, magazine. Très belle soirée télé à tous.
0: Et si nous allions au cinéma aujourd'hui, par exemple, l'ESCO à Montpon-Ménestérol projettera aujourd'hui, en ce jeudi, petite séance cinéma. Et ce sera à 17h avec le passage. À voir aujourd'hui, en ce jeudi, au Max Linder à Ribérac, Belle Famille. La projection est à 18h, juste avant 16h, La Patte Patrouille, le film. Mission Dino et Les Matins Merveilleux, c'est à 20h30. Cinéma à la Fabrique à Saint-Astier avec à 18h Cotton Queen, juste avant à 15h Projet Dernière Chance. Enfin au cinéma Leclerc à Thiviers en ce jeudi à 20h, La Bataille de Gaulle, L'Âge de Fer, et juste avant à 18h Les Matins Merveilleux. Vous pouvez consulter évidemment ces programmations sur le net, mais également dans vos quotidiens, la Dordogne Libre et Sud-Ouest.
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3: Bonjour à tous, c'est Cyril. On se retrouve pour vos idées de sorties. Vendredi 4 septembre à l'Aiguillac de Loche, la fête de la Saint-Cloud organisée par Clocher de Loche. Au programme concours de pétanque organisé par le club sportif l'Aiguillacois au stade de foot. À partir de 20h dans le bourg, karaoké, grillade, frites, buvette et présence de la fête foraine. Samedi 5 septembre à 20h45 à Mincignac, un méga loto de l'association Les Amis du Pain. C'est 10€ par personne pour les cartons à volonté et c'est animé par Lionel. De nombreux lots sont à gagner, dont des cartes cadeaux de 150€, de 100€. Il y aura le jeu du Maxi Bingo, le jeu du bar, le loto bonus, et ventes de sandwichs, hot dog, frites, kebab, burgers et pâtisseries. Samedi 5 septembre à Saint-Méard-de-Dronne, une marche gourmande vous est proposée. Il y aura un jambon à gagner avec votre ticket. Pensez à apporter vos couverts. Pour les adultes, c'est 15€ et pour les enfants, c'est 10€ jusqu'à 10 ans. Le départ sera donné à 18h30 à la salle des fêtes. Vous pouvez réserver auprès de Clémentine au 06 63 81 37 07 ou d'Arlette au 06 47 18 43 43. Samedi 5 septembre à l'Aiguillac de Loche, fête de la Saint-Cloud, de 15h à 22h, marché des producteurs et artisans. À partir de 17h, randonnée de marche nordique de 5 et 10 km avec une participation de 5€. À 18h, messe traditionnelle de la Saint-Cloud et soirée conviviale avec grillades, concerts et feux d'artifice. Dimanche 6 septembre à 14h30 à Mincignac, un méga loto de l'association Les Amis du Pain. C'est 10€ par personne pour les cartons à volonté. C'est animé par Lionel. Il y a de nombreuses cartes cadeaux à gagner, dont des 500, 1000€, 250, 100€. Sur place, Maxi Bingo, jeu du bar, loto bonus, sandwich, hot dog, frites, kebab, burger et pâtisserie. Dimanche 6 septembre de 14h30 à 19h au centre Gérard Philippe de Coulonnier-Chamier, la grande rentrée des danseurs avec un thé dansant spécial vendange. Il sera animé par l'orchestre Croque-Musette. Une pâtisserie vous sera offerte ainsi que une soupe du vigneron. Vous pouvez réserver en appelant le 06 70 72 20 28 ou au 06 22 68 26 79. L'entrée est à 13€. Dimanche 6 septembre à l'Aiguillac de Loche, fête de la Saint-Cloud. Des activités sportives vous seront proposées comme du VTT, du relais trail avec un départ à 8h ou alors un circuit de 10 km en VTT avec un départ à 9h30. Des ravitaillements campagnards sont prévus au château de Fayolle. Il y aura également un rassemblement de vieilles voitures à partir de 9h30. À 11h30, dépôt de gerbes et pots de l'amitié offerts par la municipalité. Et enfin, un repas vous sera proposé, ça sera entrecôte frites pour 20 euros. Et il sera animé par Sandra. Renseignements, inscriptions et réservations 06 99 69 54 54. Voilà, c'était vos idées de sortie. Vous pouvez retrouver le détail de toutes ces manifestations sur le site internet de Liberté FM ou sur notre page Facebook. Si vous aussi vous êtes organisateur d'une manifestation, vous souhaitez en faire la promotion sur Liberté FM, n'hésitez pas à nous envoyer un mail à contact@libertefm.fr. Quant à moi, je vous dis à très vite.
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0: Je continue ce rendez-vous sur la Liberté FM et je me trouve dans le bureau du maire de Montpon-Ménestérol. Pierre Marceteau, merci d'accueillir Liberté FM, de m'accueillir dans votre bureau. C'était la rentrée ce mardi, votre première rentrée, vous aussi, en tant que maire. Alors ma première question, évidemment, comment s'est déroulée cette première rentrée scolaire? Parce que je suppose que vous avez fait le tour de vos écoles primaires.
5: Mais bonjour, merci de venir jusqu'à la mairie de Montpon. La rentrée scolaire s'est bien passée. On a reçu l'inspecteur d'académie du territoire hier. On a fait la visite des écoles avec lui parce qu'on a trois écoles sur Montpon, trois directrices d'école, dont une qui a fait sa rentrée aussi sur Montpon. Et la rentrée s'est plutôt bien passée. On a un nombre d'effectifs dans les écoles qui est relativement stable. Qui s'explique notamment par notre proximité avec Bordeaux et la croissance démographique que connaît la ville. Et voilà, dans l'ensemble, ça se passe plutôt bien.
0: Donc pas de crainte pour les années à venir par rapport aux effectifs?
5: Cette crainte-là, elle existe depuis une vingtaine d'années. On a vu plein de classes fermées dans des petits villages. Et nous, c'est aussi une crainte qu'on a parce que la croissance démographique à l'échelle du pays est en baisse, notamment le taux de natalité. Du coup, il y aura forcément un impact sur notre commune, mais on fera en sorte de maintenir les écoles au mieux possible et en l'état actuel, en fonction de ce que l'État aussi met comme moyen humain, parce qu'on dépend de la carte scolaire décidée par l'État.
0: Vous parlez de la proximité de Bordeaux, c'est un atout ou un frein pour Montpon?
5: Nous, on a été élus en mars dernier parce qu'on considère notamment que c'est une chance, la proximité de Bordeaux et la croissance économique qu'elle représente. Il y a plein, ces 20 dernières années à Bordeaux, il y a eu une évolution économique, une croissance démographique économique qui permet à notre aire urbaine d'être stable. Et on pense qu'il y a une carte à jouer entre le fait qu'on vive en Dordogne et le cadre de vie que cela représente et la proximité de la métropole où en moins d'une heure vous êtes en cœur de ville de Bordeaux.
0: Et c'est au niveau du développement économique du petit commerce ici dans le centre de Montpon, une désertification, est-ce que vous arrivez à maintenir les petits commerces de proximité par rapport justement à cette métropole bordelaise et ses centres commerciaux?
5: Nous aujourd'hui on a un problème où petit à petit les emplois, les salariés se sont mis à travailler sur des villes comme Libourne, Bordeaux ou Périgueux. Parce qu'il faut savoir que ces 20 dernières années, il y a eu des centaines d'emplois industriels qui se sont supprimés, notamment les usines Grégoire qui ont fermé. Et du coup, les gens ont trouvé du travail ailleurs que sur Montpon même. Du coup, ça a créé un balancier des salariés qui vivent plus sur la commune en journée. Du coup, pour le tissu commerçant, c'est relativement difficile. Et puis, il y a le contexte économique national où les gens consomment moins. Et il y a une perte de vitesse en termes de consommation locale au sein des commerçants. Mais c'est aussi de la responsabilité des administrés et des consommateurs, où souvent ils font le choix d'acheter sur Internet ou en grande surface. et souvent oublient de venir consommer en cœur de ville et chez les commerçants du quotidien.
6: Et aujourd'hui, donc, vous maintenez quand même cette attractivité du centre-bourg de Montpont.
5: Bah, l'avantage, c'est que en Dordogne, Montpont est la 8e commune en démographie. On est une centralité dans tout l'ouest de la Dordogne. On est dans un bassin de vie qui représente à peu près 20 000 habitants. Du coup, il y a beaucoup de monde qui continue à venir sur Montpont. On a conscience que la commune a des efforts à faire pour donner envie aux gens de venir sur la commune, de s'y arrêter. D'où notre objectif de revitaliser le centre-ville, de le réaménager, de le mettre au goût du jour.
6: Pour éviter une cité dortoir de Montpont ?
5: Bah, c'est notre objectif, oui, mais c'est aussi l'objectif de recréer un tissu économique local, de refaire venir des industries, car il y a un vrai enjeu autour de ces sujets-là.
6: Et aujourd'hui, le tissu associatif est important dans cette commune de Montpont, parce que c'est une attractivité, je suppose, oui. Aussi.
5: Ben, on a 70 associations sur la commune qui sont animées et mises en œuvre par beaucoup de Montponaises et de Montponais, où il y a aussi beaucoup de seniors sur notre commune. Du coup, ça leur permet de continuer à avoir un lien social sur la commune. Et par exemple, le week-end prochain, on lance le forum des associations où toutes les associations sont invitées à y venir, que ce soit sportives, culturelles, caritatives, de loisirs, qui ne se faisaient pas précédemment.
6: Ce sera le samedi 12.
5: Oui, absolument.
6: Voilà. Donc ouvert aux habitants de Montpont pour rencontrer les associations, pour les intégrer éventuellement.
5: Pas aux habitants de Montpont et puis ceux qui vivent aussi sur le territoire, sur les communes voisines. Vu qu'on

0: À 70 associations, il y a beaucoup d'adhérents qui vivent également sur les communes voisines. C'est pas que des Montponnaises et des Montponnais. Bonpont a un rôle à jouer aussi dans l'animation du territoire et de fournir les équipements pour que les gens qui vivent sur le territoire puissent accomplir leur vie associative sereinement.
1: C'est une ville centre, Montpon, par rapport à la communauté de communes.
0: Ah oui, ben Montpon représente la moitié de la population du territoire communautaire. C'est là où il y a le collège, la maison de santé, les banques, les commerces, la surface commerciale. Du coup, c'est vraiment la centralité. Il y a même des gens de Gironde qui viennent sur Montpon parce qu'il y a tout un tas de services publics et commerciaux qui sont là depuis de longues années.
1: Une proximité à laquelle vous êtes attaché par rapport aux gens qui viennent justement dans
0: Ah oui,
1: des
0: mais
1: communes proches, mais.
0: bah, Montpon a un rôle à jouer sur le territoire. Elle ne doit Montpon, c'est pas juste un village fermé sur elle-même. Elle doit être ouverte sur l'ensemble du territoire, et le territoire doit pouvoir et doit avoir envie de venir sur notre commune pour la faire vivre.
1: Alors évidemment des projets, parce que pour Montpon, dans les 7 ans qui viennent, c'est ce que vous avez proposé aux électrices et aux électeurs en mars dernier. Avant de parler des projets et de cette mairie de Montpon, votre parcours politique, parce que première candidature tête de liste et vous voilà élu. Ça a été une surprise. Comment vous vous êtes préparé? Quel a été votre parcours, si parcours politique? Parce que vous êtes jeune, vous êtes un trentenaire, vous avez eu.
0: La politique, ça a toujours été un sujet familial où j'ai plusieurs élus dans ma famille. Du coup, la chose publique a toujours représenté de l'intérêt. Moi-même, je travaille dans l'administration publique. Et ensuite, ces 15 dernières années, j'ai évolué auprès des élus du territoire. J'ai notamment été directeur de campagne d'Elisabeth Marty lors des législatives de 2022. Et en fait, je connaissais plusieurs conseillers municipaux de Montpon qui siégeaient dans l'opposition. Et lorsque, quelques temps après mon déménagement sur Montpon, d'où je suis issu, il y en a certains qui se sont rapprochés de moi pour savoir si ça m'intéressait de mener cette liste. Et j'ai accepté, puis on a fait campagne, et puis on a acquis un score plutôt confortable lors des élections municipales qui nous ont fait. Voilà.
1: Vous êtes dans ce département de la Dordogne, une des rares communes à avoir eu un candidat RN, que vous avez donc battu, puisqu'il n'est même pas arrivé à 10% à l'issue du second tour. C'était une satisfaction pour vous? Ou c'est la démocratie qui s'est exprimée?
0: Je pense que l'élection municipale à Montpon a été relativement spéciale parce que déjà on sortait de 20 ans de même municipalité et de fait il y a quand même une fatigue démocratique qui s'exerce au-delà d'un socle de gauche ou de droite comme on peut considérer dans une commune. Et après il y avait trois listes. Je pense que les gens au premier tour ont fait un vote de protestation quand ils ont acquis les 11%, et puis au second tour, ils ont divisé par deux leur nombre de voix. Et en fin de compte, ça veut tout dire de ce que représentait cette liste-là, où en fin de compte, la précédente élection en 2020, ils avaient fait 2%, là ils font 6%. Du coup, c'est des personnalités dont les électeurs ne pensaient pas qu'ils pouvaient gouverner une commune comme Montpon.
1: C'était scruté quand même dans le département parce que, je le disais précédemment, c'était une des rares communes de Dordogne. Même Périgueux n'a pas eu de liste RN, Bergerac. Mais voilà, c'était une pression supplémentaire d'avoir ces projecteurs-là parce que la ville pouvait être acquise par le RN.
0: Ben, nous, on a joué une élection locale où, en fin de compte, l'élection n'était pas politique. On a proposé un nouveau projet pour la commune. On n'a pas fait une campagne contre la municipalité sortante parce que ils avaient leur propre démarche intellectuelle et politique pour le territoire. Nous, on souhaitait proposer une autre voie et on s'est cantonné à proposer notre programme politique pour le territoire aux électeurs. Après, les enjeux politiques nationaux, on ne s'entrecoupe pas forcément avec une commune de la taille comme Montpon, même si il y a certains journalistes qui ont essayé de monter en épingle la situation politique d'alors, mais les gens ici sur Montpon savaient très bien ce qu'il en était. Et même si l'ensemble du département regardait ce qui se passait à Montpon, parce que il y avait 20 ans d'exercice socialiste sur la commune, etc., les électeurs sur Montpon s'intéressaient pas forcément à ce que ça représentait à l'échelle du département ou de là.
1: Ils ont voté plus pour le projet que vous portiez.
0: Oui. Hein? Oui, même les gens, en fin de compte, peu importe la couleur politique du maire, quand ils glissent le bulletin dans une urne, c'est pour l'équipe, le projet, la personne. Et l'ambition qu'on porte pour le territoire. C'est pas tel ou tel encartement politique. Le problème, c'est quand il y a certains partis politiques qui veulent nationaliser ou politiser une élection locale, ça donne rarement quelque chose de bien. Et on voit l'exemple à Périgueux où ils n'ont pas réussi à monter de liste, à Bergerac où ils ont fait perdre la droite, à Sarlat où ils n'ont pas accédé au second tour. En fin de compte, nationaliser une élection locale, ça n'a pas grand intérêt.
1: Alors cette équipe municipale, vous en avez donc pris la tête quelques mois avant les élections. C'était donc une évidence pour vous par rapport à des élus qui siégeaient déjà, mais dans l'opposition, de mener une équipe?
0: Ça a demandé le temps de la réflexion. Parce que déjà, c'est des conseillers municipaux qui sont venus me voir pour me demander si ça m'intéressait.
1: Après, vous n'y pensiez pas?
0: De base, je souhaitais juste leur donner un coup de main, s'ils avaient accepté, c'était leur donner un coup de main sur le programme, la communication, les idées, et c'était pas mon ambition première d'être élu maire de Montpon. Mais c'est quand les planètes s'alignent les unes après les autres et qu'il y a une solidarité collective derrière une personne, qu'un groupe de personnes s'accordent sur la même ligne et sur la même personne, autant la mettre en œuvre. Et c'est comme ça que
1: vous êtes arrivé dans le fauteuil que vous occupez aujourd'hui.
0: Voilà. Mais souvent, on s'adresse au maire, etc. Mais c'est surtout une équipe qui a été élue. Et souvent, les maires peuvent être amenés à être autocratiques, centralisateurs. Et seul décideur. Nous, on a vraiment fait entre nous un pacte de gouvernance où les décisions lourdes pour le territoire sont prises collectivement et en concertation avec l'équipe à chaque étape du mandat.
1: Pas d'esprit de revanche par rapport à des élections précédentes pour ceux qui étaient déjà élus mais dans l'opposition et qui sont donc aujourd'hui élus dans la majorité?
0: Pas véritablement, parce qu'on a malgré tout réussi à faire en sorte que l'ensemble des conseillers municipaux d'opposition qui étaient issus de listes différentes fassent cause commune. Et quand j'ai accepté d'être tête de liste, la condition, c'était qu'on propose un autre projet pour la commune, mais on ne fait pas une campagne contre la municipalité en place. Mais l'objectif, c'était vraiment de proposer un autre chemin pour la commune qui n'était pas celui de subir, comme ces 20 dernières années, mais être proactif et proposer quelque chose d'autre.
1: Créer des liens, des dialogues avec les agents municipaux, par exemple, avec les associations, des rencontres avec régulière la population.
0: Pour ce qui est des agents, on a renoué le dialogue en mettant en place des moments collectif comme un barbecue de fin d'année. Bon, c'est un peu anecdotique, mais voilà, on a remis, l'administration administre et les élus accompagnent. C'est pas aux élus d'administrer. Les fonctionnaires sont recrutés pour administrer une collectivité, c'est pas aux élus d'administrer. Ensuite, pour ce qui est des administrés à proprement parler, les projets qu'on souhaite mener pour la rénovation de la ville, etc., il y aura des réunions publiques au cours des années pour les faire participer aux projets du mandat. Et avec les associations, pareil, il y aura des réunions régulièrement, comme on a fait avant cet été, où on avait réuni toutes les associations à la mairie, ce qui n'avait pas été fait jusqu'alors. Du coup, voilà, il y a vraiment des espaces de dialogue qu'on souhaite mettre en place. Il y a aussi, il va y avoir des appels à candidature pour une commission patrimoine, finance, un conseil des sages et conseil municipal des jeunes. Du coup, on veut vraiment que la mairie soit ouverte sur le tissu des administrés et ne fonctionne pas en vase clos.
1: Alors, le recul est léger, mais 6 mois après votre arrivée à la mairie de Montpont, est-ce qu'il y a déjà des actions qui ont, je suppose, été menées et vous avez eu des retours positifs ou peut-être négatifs ?
0: Aujourd'hui, on est surtout dans une phase administrative et financière parce que ben, on sort de 20 ans de même municipalité. Du coup, il y avait eu des habitudes de prise et, par exemple, la représentation de la commune au sein des autres instances, qu'elles soient communautaires ou les syndicats publics, etc. Du coup, il faut qu'on se mette en place et qu'on prenne connaissance des dossiers en cours sur qui concernent la commune. Ensuite, les projets structurants d'aménagement de la commune, bah, ça prend du temps. Il faut annuler certains projets de la précédente mandature qui ne correspondaient pas à l'ambition collective de la commune. Et du coup, après, il y a tout le façage d'études qu'on doit réaliser. Et ça, ce sera en 2027 qu'on va faire les études. Du coup, pour l'instant, c'est surtout, on expédie les affaires courantes, mais les sujets structurants du territoire, ce sera à partir de l'année prochaine.
1: Donc les grands projets débuteront vraiment 2027.
0: Oui, mais par exemple, la rénovation du centre-ville, les façages d'études seront vraiment pilotés à partir de la fin d'année, début d'année. Voilà. Parce qu'il faut construire le budget, etc.
1: Justement, et les finances.
0: Le budget de cette année avait été fait par la précédente mandature. Du coup, on a juste pu expédier les affaires courantes.
1: Donc le budget, la situation financière aujourd'hui de Montpont, quelle est-elle ?
0: Bah, la situation financière, c'est qu'il faut faire attention. Parce que avec le nouveau budget 2027 qui va être voté au Parlement, on ne sait pas trop ce qui va être attribué aux collectivités. Du coup, nous, on avait fait le choix de pas faire d'endettement supplémentaire pour assainir la dette communale. Et on verra en fonction des orientations budgétaires que l'État va apporter cet automne et voir ce qu'on peut faire concrètement d'un point de vue financier sur la commune.
1: On vous voit et on va quasiment arriver, Pierre Marceauteau, à la fin de cet entretien. Régulièrement, je ne vais pas dire quotidiennement sur les réseaux sociaux, mais presque, c'est indispensable aujourd'hui, ces outils de communication.
0: J'ai la trentaine, du coup, moi j'ai grandi avec les réseaux sociaux et je pense qu'aujourd'hui les gens sont en attente de savoir ce que fait la puissance publique de son argent et du rôle que les élus peuvent accomplir sur leur territoire. Et je pense que les gens ont vraiment besoin d'une communication et que le Covid est passé par là et qu'il y a eu une numérisation de la communication. Et même si, par exemple, je continue à aller sur le marché le mercredi matin pour être présent physiquement ou aux manifestations ou aux commémorations, il y a quand même un besoin qu'expriment beaucoup d'administrés d'être informé de ce qui se passe sur la commune, même si ils y participent pas forcément et c'est dommage, mais au moins ils savent ce qui se passe sur leur commune et c'était pas forcément le cas avant.
1: Et ce lien justement du marché par exemple ou d'une présence lors de manifestations, vous y tenez ?
0: Mais je pense que le premier bureau du maire, ça doit être sur le marché, c'est pas forcément dans les quatre murs de la mairie. Et c'est le rôle d'un maire d'être présent sur le terrain pour quels que soient
1: les griefs, des fois.
0: Oui. Même si je m'applique quand même à garder une parcelle de vie pour moi, parce que des fois on me fait un peu la réflexion qu'on m'a pas vu sur tel ou tel événement, sauf que souvent on demande beaucoup d'être présent aux élus, quitte à ce qu'ils oublient eux-mêmes leur propre vie. Et moi j'ai fait le choix, et en accord avec la municipalité, que je garderai aussi ma vie à moi, et que par exemple le dimanche c'est ma journée off, entre guillemets.
1: Donc vous déléguez aussi à vos adjoints le rôle d'être présent dans telle ou telle manifestation ou événement?
0: Oui, bah c'est un vrai travail d'équipe. Déjà, on essaye d'être plusieurs sur les manifestations, et chaque adjoint sait à quelle manifestation il doit être présent ou représenté, et je leur fais entièrement confiance sur leur présence à telle ou telle manifestation.
1: Merci beaucoup de m'avoir reçu dans votre bureau, Pierre Marceau, maire de Montpon-Ménestérol, je le rappelle. À bientôt.
0: À bientôt, merci d'être venu. Au revoir.
2: Enregistrement réalisé hier donc à la mairie de Montpon-Ménestérol, et le podcast d'ici quelques minutes sur libertéfm.fr. On enchaîne tout de suite avec l'éphéméride.
3: Et nous sommes le 3 septembre aujourd'hui, nous fêtons les Grégoires. Et en ce 3 septembre, je pourrais vous parler de la naissance de l'Américain Shaun White en 1986, légende du snowboard et du skate. J'aurais aussi pu vous parler de la découverte de la pénicilline par Alexander Fleming en 1928. Mais aujourd'hui, parlons d'un homme qui aura marqué l'histoire politique française. Le 3 septembre 1859, naissait Jean Jaurès. Jean Jaurès est né à Castres dans le Tarn, normalien, agrégé de philosophie. Après avoir enseigné à Albi et à Toulouse, il commence une carrière politique en 1885 comme député du Tarn. Il le restera jusqu'à sa mort, sauf entre 1898 et 1902. Brillant orateur, il va devenir le défenseur des ouvriers en lutte et de l'unité des forces politiques et syndicales de gauche. Avec les socialistes, il défend Alfred Dreyfus et crée le journal L'Humanité en 1904. Jean Jaurès, leader du socialisme français, participe en 1905 à la fondation de la SFIO, qui va rassembler les différents courants socialistes français. Pour lui, les socialistes doivent s'engager pour une révolution démocratique et non violente. Après 1905, Jean Jaurès s'oppose à la politique coloniale et à la guerre. Ayant pris des positions pacifistes à l'approche des hostilités avec l'Allemagne, il devient très impopulaire chez les nationalistes qui l'accusent de trahison. Jean Jaurès meurt assassiné par le nationaliste Raoul Villain le 31 juillet 1914, trois jours avant la déclaration de la Première Guerre mondiale. Le 23 novembre 1924, la dépouille de Jean Jaurès est transférée au Panthéon. La citation du jour est signée Jean Jaurès. Il ne faut avoir aucun regret pour le passé, aucun remords pour le présent et une confiance inébranlable pour l'avenir.
4: Les échos astuces. Une des nouvelles chroniques de cette rentrée se dénomme Les échos astuces. Et j'ai le plaisir d'être avec Cécile Lacroix, conteuse, qui vient du Café Pluche, que j'ai sollicité pour nous proposer des chroniques autour de l'économie, de l'écologie. Bonjour Cécile.
5: Bonjour.
4: Merci beaucoup d'avoir relevé ce défi. Je crois que vous êtes une petite équipe du Café Pluche à réfléchir et à nous proposer ces chroniques.
5: Ah oui, alors au Café Pluche, on travaille toujours à plusieurs et en équipe. Donc, quand vous nous avez proposé ça, effectivement, on était à plusieurs pour se donner les uns les autres nos petites astuces économiques ou écologiques, mais souvent ça va de pair.
4: Très bien. Alors, on va commencer par quoi aujourd'hui ?
5: Ah, aujourd'hui, ce qu'on jette, mais qui pourrait bien servir.
4: Eh bien, on vous écoute.
5: Vous avez de quoi noter ?
4: Allez, c'est parti.
5: C'est parti. Eh bien, d'abord les agrumes. Donc les agrumes, ce sont les citrons, les clémentines, les oranges, ce genre de choses. Et les peaux d'agrumes se mangent, surtout s'ils sont bio, bien évidemment. Alors la partie blanche, elle est amère, mais la peau, c'est ce qu'on appelle le zeste, se consomme frais, sec, râpé, broyé. Les pelures séchées et broyées des clémentines, par exemple, sont excellentes dans les carottes râpées. Ça, c'est une recette tout à fait personnelle. D'accord. Qui a beaucoup de succès.
4: Très bien.
5: Les peaux peuvent se mettre également dans les placards, les tiroirs, les chaussures, pour désodoriser, vous l'aurez compris. Les épluchures dans de l'eau, 2 à 5 minutes au micro-ondes, un petit coup d'éponge et hop, on a lavé, désinfecté et désodorisé en même temps. C'est magique. Comme personnellement j'ai un insert, je l'ai fait sécher sur le dessus du poêle. Et comme mon pot d'épluchure broyé pour mes carottes est plein, ben je m'en sers pour allumer le feu. Et ça flambe très bien.
4: Bon, ben on essaiera cet hiver. Je suis sûr que vous avez encore une autre astuce, au moins une autre astuce à nous proposer.
5: Bah oui, quand même, on est à plusieurs, alors heureusement. Non, le jus de mozza, par exemple. Oui, j'ai bien dit, le jus de mozza. J'imagine que, comme moi, jusqu'à ce que je commence des recherches pour trouver des trucs à vous dire qui soient intéressants, si possible, réalisables, de préférence économique, tant qu'à faire, bah vous jetez l'eau de la mozza dans l'évier.
4: Eh oui.
5: Bah oui, bah, erreur, voilà. Ah. Malheureuse et malheureux. Parce que personne ne vous a dit qu'il contient du lactosérum. Et le lactosérum est composé de vitamines, de minéraux, de calcium, de potassium et d'azote. Bref, le combo idéal pour les plantes.
4: D'accord.
5: Voilà, attention quand même, hein, parce qu'il contient quand même pas mal de sel.
4: Ah oui.
5: Et le sel, c'est pas bon pour les plantes. Mais alors, pas bon du tout. La solution ? Vous diluez à peu près une dose de lactosérum pour 6 doses d'eau. Et là, vous pouvez arroser. Vos plantes vont aimer à tous les coups. On peut le mettre dans le compost également, dilué, toujours. Il humidifie et il aide à la décomposition. Il se trouve que c'est un fongicide naturel. Alors, un fongicide, c'est un produit, naturel ou non, qui élimine les champignons indisposants. Ce lactosérum lutte contre le mildiou et l'oïdium, si vous le pulvérisez sur les feuilles.
4: Bon, mais ça, c'est vraiment une très bonne idée, parce que cet été, je suis sûr que nos auditrices et nos auditeurs ont consommé énormément de mozzarella sans savoir qu'on pouvait s'en servir pour améliorer un peu le quotidien de ces plantes. Mais alors, je suis sûr que vous avez autre chose à nous proposer, avec notamment les épluchures de légumes.
5: Ah, les épluchures.
4: Il y en a plein aussi.
5: Ah oui, on en a plein, et on n'a pas tous des poules à qui les donner à manger. Vrai. Alors, on peut les mettre à bouillir avec de l'ail, des épices, une carcasse, on veut en fait, qui va donner du goût. Et on fait un bouillon maison, délicieux, qu'ensuite on peut congeler. Moi, j'aime bien dans les bacs à glaçons. Ça permet d'utiliser juste la quantité qu'on veut de temps en temps. Alors, dans mes recherches, j'ai eu l'occasion de discuter avec les médiathécaires de Ribérac.
4: D'accord.
5: Et il y en a une qui m'a donné un truc. Ah. Elle m'a dit, elle fait des chips de carottes avec leur peau plutôt que de la jeter.
4: Ok.
5: C'est pas beau, ça ?
4: C'est magnifique. Ouais. On va tester ce week-end.
5: Bon, sinon, vous arrivez, en tout cas, moi, ça m'arrive, d'oublier une salade au fond du bac. Elle est toute flétrie.
4: Ah oui.
5: Eh bien, vous la laissez tremper toute la nuit dans un saladier d'eau tiède. Saladier, évier, votre bac à essoreuse, un récipient qui soit assez grand. Et vous verrez, le lendemain matin, miracle.
4: Eh bien, merci beaucoup Cécile pour ces premiers conseils. Alors, chères auditrices, chers auditeurs, si vous n'avez pas eu le temps de tout noter, ce n'est pas grave, il vous suffit de réécouter le podcast. Merci beaucoup Cécile, et à la semaine prochaine.
5: Mais de rien, et à la semaine prochaine.
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7: Bélier, aujourd'hui vous irez jusqu'au bout de vos idées, même si certains esprits sceptiques les trouvent un peu farfelus. Les taureaux, parlez franchement, ça va débloquer les choses. Gémeaux, vous évoluez dans la bonne direction, si vous écoutez votre voix intérieure. Ami cancer, si vous êtes célibataire, une rencontre faite il y a quelques semaines déjà pourrait vous ouvrir de nouvelles perspectives. Les lions, votre patience va finir par payer ce jeudi. Vierge, ne retardez plus certaines décisions, notamment s'il s'agit de l'achat ou de la vente des biens immobiliers. Les balances, rencontres et séductions sont vos moteurs cette journée. Scorpion, votre intuition est la bonne, suivez-la. Sagittaire, foncez dans votre lit dès votre retour, il faut recharger les batteries. Les capricornes, votre humour détend tout le monde. Verseau, affirmez votre style unique. Et puis, poisson, la chance vous aide pour un souci pratique.
2: Eva, que vous retrouverez demain.
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2: 3 septembre aujourd'hui, prenons de la hauteur et racontons l'histoire de celle qui fut surnommée la fiancée du Mont Blanc. L'alpinisme tel que l'on connaît, cette discipline sportive, cet art de l'ascension des montagnes, qui tantôt pour écrire l'épopée des aventures, tantôt pour appuyer la science, est né à la fin du XVIIIe siècle. Comme celle à qui on consacre notre récit du jour, Henriette d'Angeville. La bourguignonne est née en 1794. Fille d'une famille aristocratique, une classe sociale persécutée à cette époque d'après-révolution, Henriette grandira toutefois dans le département de l'Ain, au sein du Bugey. Cette région, en relief irrégulier, offre au plus haut sommet de ses montagnes une vue sans pareille sur le toit de l'Europe, le Mont Blanc. Un panorama qui n'est pas étranger à Henriette d'Angeville, qui, quand elle voit ce pic des Alpes, laisse parler uniquement son envie d'y toucher le géant alpestre. À son époque, une seule femme y est parvenue au sommet du Mont Blanc, la Savoyarde Marie Paradis, en 1808. Mais elle le fut, car bien aidée par des porteurs et autres serviteurs. Henriette veut aussi grimper jusqu'au sommet, mais seule, sans être portée à la seule force des jambes et du cœur. Elle prend donc la décision à l'été 1838. À l'issue d'une préparation méticuleuse et exemplaire, s'appuyant sur des expertises scientifiques et médicales, d'Angeville est prête. Ce 3 septembre 1838, habillée d'un pantalon de flanelle, sacrilège vestimentaire pour une représentante de la gente féminine à l'époque, sans oublier les chemises et autres bas de laine et crampons, bien évidemment, Henriette fait fi des critiques et s'élance accompagnée d'une équipe d'une douzaine de guides. Après de longues heures d'ascension, sans faim ni froid, comme elle le dit dans ses carnets de mémoire, Henriette d'Angeville atteint le toit du continent. Ce n'est qu'une fois redescendue au village et après les paroles de Marie Paradis elle-même, qui avouera qu'elle est devenue la véritable pionnière du Mont Blanc. Henriette d'Angeville disparaît en 1871 en Suisse et héritera à tout jamais du surnom de fiancée du Mont Blanc. Allez, on se donne rendez-vous demain pour d'autres histoires d'un jour avec Mémoire Sport.
3: Parfait. À demain. La petite minute philo, c'est le nouveau rendez-vous de ce jeudi. C'est juste après 9h avec Christian. Dans la foulée, vous retrouverez Sébastien avec le magazine Ça roule. Ce sera à 9h15. Et puis, Bonjour la vie de Natacha Argelos avec Anne-Michel pour présenter les activités de l'association Jumeaux. Plus quelques-uns donc des rendez-vous avant que l'on se retrouve à la mi-journée pour l'édition de midi. Exceptionnellement, pas de matinale demain, mais on se retrouve samedi et ce sera depuis le village de Beauclair à Doucha à l'occasion de la matinée des associations du Ribéracois et du Verteillacois. Émission spéciale de 9h30 à 12h30 sur le 96.1. Juste avant 9h, Tatiana Bonnaise. Belle journée, à tout à l'heure. We'll

0: Cette semaine, Liberté FM inaugure un nouveau rendez-vous hebdomadaire consacré à la philosophie. Chaque semaine, Jacqueline Boniface, professeure agrégée émérite de mathématiques, maîtresse de conférences en philosophie à l'université de Nice Sophia Antipolis, auteur de plusieurs ouvrages et aujourd'hui animatrice d'un café philo à la médiathèque Jean Roux de Ribérac, nous aidera à porter un regard éclairé sur les grandes questions de notre temps. Pour cette première chronique, elle s'intéresse à une préoccupation majeure de notre société, la crise de l'enseignement, ses causes profondes et les pistes de réflexion qu'elle ouvre. Madame Boniface, bonjour.
1: Oui, bonjour.
0: Et merci beaucoup d'avoir répondu favorablement à notre invitation. On vous écoute pour cette première chronique.
1: Je vous remercie. À chaque rentrée scolaire, les mêmes problèmes de l'enseignement apparaissent, plus inquiétants, plus insurmontables que les années précédentes. Érosion du niveau des élèves aux évaluations internationales, malaise des enseignants, difficulté de leur recrutement, montée des phénomènes de harcèlement scolaire, violence à l'école, etc. Les symptômes sont nombreux et la crise apparaît aujourd'hui omniprésente sur notre territoire national et semble habiter notre société et sans doute aussi la plupart des sociétés occidentales. Cette crise se déploie sur divers secteurs qui s'articulent entre eux. Crise de l'école, crise de la culture, crise de l'autorité, crise de la démocratie, crise des institutions, crise de l'enseignement. Cette dernière, la crise de l'enseignement, étant au cœur de toutes les autres. Avant d'en venir à l'enseignement, je m'arrêterai sur le terme de crise. Le mot crise vient du grec krisis, qui signifie décision importante, choix. Chez Hippocrate, par exemple, la crise est le moment où l'on doit décider d'un changement de traitement. C'est la phase critique dont la suite peut aussi bien être la guérison que l'issue fatale. De façon plus générale, une crise, qu'elle soit médicale, économique, sentimentale, est un paroxysme d'incertitude et d'angoisse où tout est en suspens. C'est l'instant crucial où l'on doit prendre des décisions, faire des choix. Dans ce sens étymologique, le terme désigne un moment bref, décisif. Or, nos crises actuelles se caractérisent par leur durée, l'incapacité où nous nous trouvons de les résoudre. En 1976, dans un article qui a fait date, intitulé « Pour une crisologie », c'est-à-dire une théorie de la crise, Edgar Morin avait souligné cet usage extensif de la notion. Quand la crise était limitée au secteur économique, écrivait-il, on pouvait au moins la reconnaître à certains traits quantifiés. Mais dès qu'elle s'élargit à la culture, la civilisation, l'humanité, la notion perd tout contour. Elle permet tout au plus de dire que quelque chose ne va pas. Malgré cette différence d'extension, la crise, aujourd'hui comme hier, se caractérise par l'incertitude qu'elle génère. L'extension nouvelle du concept de crise, la philosophe Myriam Revaud-Allonne, dans son ouvrage « La crise sans fin », paru en 2012, l'analyse comme un nouveau paradigme indissociable de notre modernité démocratique. « Nous sommes immergés dans la crise », explique-t-elle, « nous vivons et pensons sous le surplomb de la crise ». Dès 1954, Hannah Arendt, dans ses essais regroupés sous le titre « La crise de la culture », avait vu dans cette crise, ou ces crises, la conséquence de la rupture de notre modernité avec la tradition. Poursuivant les analyses d'Arendt, Myriam Revaud-Allonne en déduit que cette rupture contraint la modernité à s'autofonder, ce qui la conduit à une incessante interrogation sur elle-même, sur sa légitimité. Ainsi, la philosophe voit-elle dans le mot « modernité » l'idée que notre temps se fait de lui-même, dans sa différence, sa nouveauté par rapport au passé. Et moderne, en quelque sorte, ce qui a rompu avec le passé. Pour en venir à la crise de l'enseignement qui nous occupe plus particulièrement, les analyses d'Hannah Arendt me paraissent mériter, aujourd'hui encore, toute notre attention. Son constat apparaît comme un paradoxe, lequel pourrait expliquer, au moins en partie, les difficultés, voire l'impossibilité, d'une résolution de cette crise. Dans le monde moderne, explique Arendt, le problème de l'éducation tient au fait que, par sa nature même, l'éducation ne peut faire fi de l'autorité ni de la tradition, et qu'elle doit cependant s'exercer dans un monde qui n'est pas structuré par l'autorité ni retenu par la tradition. Ce problème commence dans la famille où l'autorité parentale a cédé la place à la discussion, l'argumentation et la persuasion, incompatibles avec l'autorité, comme l'avait noté Arendt. Après avoir distingué l'autorité du pouvoir et de la violence, là où la force est employée, l'autorité proprement dite a échoué, elle sépare l'autorité de tout processus argumentatif. Là où on a recours à des arguments, l'autorité est laissée de côté. Ceci du fait de l'ordre égalitaire que suppose le recours à des arguments. L'autorité, selon elle, est toujours hiérarchique. Une hiérarchie dont chacun reconnaît la justesse et la légitimité. C'est exactement ce point, cette hiérarchie, cet ordre des places accepté par les deux parties, qui est particulièrement mis en question aujourd'hui, où le principe d'égalité s'est partout imposé. Et c'est en tout premier lieu au sein de la famille que ce principe s'est établi, avec l'évacuation de l'autorité qui s'ensuit. Ce qui d'ailleurs laisse souvent les parents désarmés au quotidien, jusqu'à avoir parfois recours à des coachs parentaux ou à des formations à la parentalité par l'intermédiaire de sites internet spécialisés. Mais surtout, cette désertion de l'autorité au sein de la famille prépare mal les enfants à la reconnaissance de celle d'un professeur. Comment, en effet, demander à des enfants de reconnaître à leur professeur une autorité qui est partout ailleurs contestée, et d'abord au sein même de leur famille? Précisons les termes de cette crise de l'enseignement. Sa situation géographique, tout d'abord. Épargnant les pays d'Extrême-Orient et une partie de l'Europe du Nord, cette crise touche en particulier les sociétés démocratiques, ethniquement plurielles, aux prises avec de graves difficultés économiques et touchées par un chômage important. Elle épargne les établissements scolaires fréquentés par les enfants des classes aisées et connaît ses manifestations les plus flagrantes dans les établissements publics des quartiers populaires ou déshérités. Parmi ces établissements, elle affecte de manière beaucoup moins visible l'école élémentaire que les établissements secondaires au niveau du collège. Dans l'enseignement supérieur, la liberté accordée aux étudiants la rend peu décelable. Et dans les filières professionnelles ou techniques, ces manifestations dépendent beaucoup de la nature des établissements et du degré auquel l'orientation des élèves a été voulue ou subie. Dans les établissements où la crise est le plus manifeste, celle-ci prend la forme d'une crise de l'autorité pédagogique qui se révèle par des actes irrespectueux, injurieux et violents des élèves à l'égard de leurs professeurs, lesquels se montrent dans l'incapacité à obtenir des élèves un comportement adapté à la poursuite d'un cours. Alors que faire? Le ravaudage régulier des programmes, seul remède proposé par l'enseignement public, a montré son inefficacité et augure mal d'une possible résolution de la crise. Pourtant, parallèlement à cet enseignement public, des écoles alternatives ont vu le jour et se sont multipliées en France. Qu'elles soient inspirées des méthodes Montessori, Steiner, Freinet ou autres, ces écoles ont en commun l'importance accordée à l'épanouissement de l'enfant, la valorisation d'activités manuelles et artistiques, et l'importance accordée au travail d'équipe. Sans toute importer de ces écoles qui ont leurs propres spécificités et sans doute leurs défauts, notre éducation nationale pourrait peut-être s'inspirer de leurs méthodes actives qui valorisent le travail de groupe. Le faire ensemble, vectorisé par un projet commun, permettrait aux élèves, me semble-t-il, non seulement d'acquérir autonomie et sens des responsabilités, mais encore d'accepter une autorité justifiée non plus par une hiérarchie contraignante, mais par la compétence et la nécessité. Car la réussite d'un projet nécessite le respect d'un cadre et de règles précises. Une école digne de ce nom serait alors possible, capable d'enthousiasmer, de faire rêver. Une école qui donnerait aux élèves cette sécurité essentielle d'être compris et aidé sur le chemin vers l'âge adulte, à travers la maîtrise des connaissances indispensables pour s'orienter librement dans la société.
0: Eh bien, merci beaucoup Jacqueline Boniface pour cette première chronique qui nous rappelle que les difficultés de l'école ne sont pas seulement pédagogiques, mais qu'elles interrogent notre rapport à l'autorité, à la transmission et plus largement à la société que nous voulons construire. Car comprendre une crise, c'est déjà commencer à entrevoir les chemins qui permettront de la dépasser. Nous vous donnons rendez-vous la semaine prochaine sur Liberté FM pour nouvelles chroniques philosophiques. Excellente semaine à toutes et à tous et merci Madame Boniface.

Bonjour à tous, c'est Seb pour votre émission Ça roule, l'émission de l'automobile, mais pas que. Cette semaine, au sommaire de Ça roule, histoire des voitures d'hier et d'aujourd'hui, avec l'anniversaire de la voiture la plus produite au monde de tous les temps. Non, ce n'est pas la Ford T, ou encore ma chère Volkswagen Coccinelle. C'est une voiture qui nous vient du pays du soleil levant. Je veux parler de la Toyota Corolla. La Toyota Corolla qui célèbre aujourd'hui ses 60 ans d'existence. Lancée en 1966 au Japon, elle est devenue au fil des décennies la voiture la plus vendue de l'histoire de l'automobile, avec plus de 57 millions d'exemplaires écoulés à travers le monde. Ça roule va donc retracer les 60 ans d'histoire de cette Toyota fantastique. Depuis plus de 50 ans maintenant, la Toyota Corolla représente ni plus ni moins que le patronyme de voiture le plus vendu au monde, avec plus de 57 millions d'unités produites. L'honnêteté nous pousse cependant à ne pas dire qu'il s'agit de la voiture la plus produite au monde. En effet, la Toyota Corolla, c'est plus une famille qu'un modèle. Depuis le lancement de la première Corolla en 1966 au Japon, 12 générations et 57 modèles, en considérant les différentes carrosseries, ont été mis sur le marché. Il y en a pour tous les goûts, des berlines régulièrement actualisées, des breaks à vocation utilitaire ou de loisir, de nombreux coupés dans les années 1970 et 1980, des sportives parmi lesquelles des GTI, des tractions, des propulsions et même des transmissions intégrales, des essences, des diesels et des hybrides. Si le titre de la voiture isolée la plus produite au monde reste donc détenu par la Volkswagen Coccinelle, fabriquée en plus de 21,5 millions d'unités entre 1938 et 2003, la Toyota Corolla continue, elle, régulièrement à être la voiture la plus produite au monde en comptant tous les modèles et dérivés portant ce patronyme. Entre 1 million et 1 300 000 Toyota Corolla sont vendus chaque année à travers le monde. Pendant que certains philosophaient sur la voiture mondiale, Toyota l'a réalisée. Ainsi, la Toyota Corolla a été produite sur les 5 continents dans 20 pays. Elle est actuellement construite dans 16 pays. Moins de 30% des 57 millions de Toyota Corolla produites l'ont été au Japon, la grande majorité provenant donc d'un pays différent de leur pays d'origine. Au fil de sa carrière, la Toyota Corolla a été proposée en 3 ou 4 types de carrosserie. La berline et le break sont présents depuis le début. Seule la 5e génération n'a pas existé en break. Le coupé disponible, quant à lui, depuis 1968, s'est éteint en l'an 2000, à la fin de la 8e génération. Un modèle de Toyota Corolla monospace est même proposé à partir de 1997. Ce type de carrosserie a toutefois disparu au début de l'année 2016. Enfin, un crossover a été brièvement proposé entre 2002 et 2004. Revenons à présent sur les déclinaisons des différentes variantes de la gamme Toyota Corolla. Tout d'abord, les berlines. Après une déclinaison classique en 2 ou 4 portes, depuis la Toyota Corolla E10, appellation de la part du constructeur, la situation évolue en 1983. La version tricore, c'est-à-dire capot, toit, coffre, à 2 portes, est abandonnée. Ensuite, l'arrivée de la traction avant coïncide avec celle des carrosseries fonctionnelles à hayon arrière, c'est-à-dire la 5e porte. Toyota en propose même 2 types. L'appellation liftback, avec arrière incliné à vocation plus familiale, et hatchback avec un arrière vertical, se voulant plus économique et plus ludique. La variante liftback n'est plus proposée en Amérique du Nord et au Japon à partir de la Corolla E100. Cette dernière n'est même vendue qu'en Europe. Elle disparaît donc après la présentation de la Corolla E120. Le marché nord-américain, quant à lui, ne connaît pas la Toyota Corolla hatchback. Celle-ci étant vendue au Japon comme Toyota Corolla FX, mais la Toyota Corolla E110 hatchback n'y est pas commercialisée. Mais il faudra attendre la 8e génération pour avoir vraiment un changement de genèse stylistique, si je puis dire. Des différences de face avant et arrière existent suivant les marchés. La Toyota Corolla E110 se décline ainsi en 3 variantes.
Le Japon connaît aussi un modèle inédit, la Toyota Corolla Cerez, une berline au faux hardtop avec les vitres latérales sans encadrement. Avec la Corolla E120, deux variantes existent. Une pour l'Amérique du Nord et du Sud, et l'Asie, sauf le Japon, et une autre pour l'Europe, le Japon, l'Océanie et l'Afrique, avec toutefois sur ces marchés deux types de calandres différents jusqu'au facelift en 2004. Après la Toyota Corolla E110 qui s'est déclinée au Japon avec un modèle inédit, la Toyota Corolla Cerez, c'est au tour de la Toyota Corolla E140 de connaître deux versions spéciales. Une étroite, baptisée Axio, est réservée exclusivement au marché japonais et à quelques autres endroits particuliers tels que Hong Kong, et une large pour l'ensemble des autres pays. Cette génération marquera aussi l'abandon du nom Corolla pour le modèle hatchback au profit de l'appellation Auris, sauf en Australie et Nouvelle-Zélande où le patronyme Corolla est conservé. Pour l'année 2012, la variante hatchback à trois portes est supprimée. La Toyota Corolla Axio japonaise se distingue désormais par une plateforme différente de la Toyota Corolla destinée aux autres marchés. À présent, les coupés Toyota Corolla. Deux ans après le lancement de la berline Toyota Corolla, un coupé fastback est proposé. À partir de là, les coupés jouent un rôle de porte-drapeau au sein de la famille Corolla. Les générations E50, E70 et E80 sont des modèles attrayants du point de vue du style et du caractère mécanique. La Toyota Corolla Liveback E55, coupée break de chasse, est une réussite, digne des Lancia Beta HPE et autres Volvo 1800ES du segment supérieur. En 1983, le coupé conserve son architecture de propulsion, mais la version break de chasse disparaît. Les versions de la Toyota AE86, véritable légende, entre autres grâce au manga de course automobile Initial D, ont une courte carrière de 4 ans. Cela suffit cependant à établir un mythe qui perdure jusqu'à aujourd'hui. D'autant plus que le nouveau coupé E90 est passé quant à lui à la traction avant. Ce dernier abandonne aussi la version liveback. Pour ces deux générations, les versions nord-américaines disposent des phares rétractables et reprennent la face avant de la néanmoins mythique Sprinter Truno, bien connue par les fans de manga dans la série Initial D, vendue exclusivement, elle, au Japon. Maintenant, à partir de la génération de Toyota Corolla E100, le coupé Toyota Corolla Levin et son jumeau, le Sprinter Truno, ne sont plus proposés que sur le marché japonais. En 2000, Toyota supprime la Corolla coupée de son catalogue. Pourtant, Honda continue, quant à lui, à proposer un coupé Civic sur le marché nord-américain dans son catalogue 2016. La disparition de ce type de carrosserie est regrettable pour les passionnés d'automobile. Tout de suite, une page musicale avec Florent Pagny qui nous interprète « Je sais qui je suis ». Et nous nous retrouverons tout de suite après pour la suite des 60 ans de la plus fantastique des Toyota, la Toyota Corolla. À tout de suite.

C'était Florent Pagny avec son titre « Je sais qui je suis ». Allez, tout de suite, retour donc à notre émission consacrée aux 60 ans de la Toyota la plus fantastique, la Toyota Corolla. Après les déclinaisons de la Toyota Corolla berline et coupée, il est temps de parler du break. Le break Toyota Corolla E10 apparaît quelques mois après la berline en 1967. Les breaks de quatre premières générations de Toyota Corolla conservent un caractère fortement utilitaire, plus particulièrement sur le marché japonais. En 1983, le break ne passe pas à la traction avant. Il n'y a donc pas de break de cinquième génération. La Toyota Corolla E70 Break poursuit quant à elle sa carrière en abandonnant toutefois sa version à trois portes, mais en gagnant une variante à toiture élevée. Pour cette sixième génération, deux modèles de break apparaissent. Le premier conserve une vocation utilitaire dans la continuité de ses prédécesseurs. Il est diffusé comme Toyota Corolla Van ou Toyota Corolla Wagon au Japon. Le second s'oriente davantage vers les loisirs. Il prend l'appellation Toyota Sprinter Caribe au Japon, mais baptisé Toyota Corolla à l'exportation. Cette dualité, quant à elle, persiste jusqu'à la huitième génération. À partir de la série E120, le break Toyota Corolla prend l'appellation Toyota Corolla Field Air sur le marché japonais. Le Brésil n'est pas en reste et connaît aussi sous ce nom entre 2004 et 2008. Le break, quant à lui, de la dixième génération E140, n'est pas commercialisé en dehors du Japon. En revanche, celui de la génération suivante retrouve les marchés extérieurs. La version étroite E160 est vendue quant à elle au Japon et en Nouvelle-Zélande. Un inédit break, Auris, apparaît en 2012 quant à lui pour le marché européen. Son remplaçant retrouve l'appellation Toyota Corolla et est aussi vendu au Japon. La Toyota Corolla aura le droit aussi, bien sûr, à sa version monospace. Au cours des années 1990, les carrosseries monospace émergent, remportant de plus en plus de succès sur tous les marchés. Ce type de modèle se déploie alors sur tous les segments du marché. La première Toyota Corolla monospace est lancée quant à elle en 1997. Elle repose sur la plateforme E110 de 8e génération. La Toyota Corolla Spacio n'est toutefois diffusée qu'au Japon. Pour la génération suivante, E120, Toyota propose deux modèles de monospace suivant les marchés. Pour le Japon, tout d'abord, une nouvelle Toyota Corolla Spacio arrive en 2001. Elle s'exporte en Europe comme Toyota Corolla Verso. Celle-ci fait une brève carrière avant d'être remplacée par une nouvelle Toyota Corolla Verso en 2004. Malgré son nom, cette Toyota Corolla Verso européenne, fabriquée en Turquie, n'appartient pas à la famille Toyota Corolla, car elle repose pour le coup sur une plateforme totalement inédite. Pour le marché nord-américain, Toyota commercialise une Toyota Corolla monospace spécifique pour le millésime 2002, appelée Matrix. La société commune NUMMI assure la production quant à elle de ce modèle en Californie, ainsi que d'un crossover reprenant les mêmes plateformes et la même cellule centrale, la Pontiac Vibe. Celle-ci brièvement vendue au Japon comme Toyota Vols entre 2002 et 2004 et remplaçant la Sprinter Caribe. La dixième génération de monospace pour la marque Toyota sera un tournant. La marque japonaise vise un public plus jeune et propose donc un monospace au style plus carré en 2007 avec la Toyota Corolla Rumion, commercialisée au Japon mais aussi en Australie, comme la Toyota Rucus est en Amérique du Nord sous le label Sion XB. Les ventes de ce modèle restent toutefois modestes, ce qui pousse Toyota à supprimer purement et simplement ce modèle au début de l'année 2016. Ceci marquera donc la fin au catalogue du constructeur japonais du monospace Corolla et ne verra pas donc une 11e génération. Fin du chapitre. La vaste famille Toyota Corolla a connu plusieurs modèles jumeaux au sein de la gamme Toyota même, mais aussi sous d'autres marques. Et nous allons nous pencher donc sur ces modèles jumeaux et ces dérivés de la Toyota Corolla.
Au Japon, donc, la Toyota Corolla E20 se dédouble en Sprinter, vendue dans un réseau différent. Jusqu'en 2000, une Toyota Sprinter épaule la Toyota Corolla sur le marché japonais. L'appellation est parfois utilisée à l'étranger, comme en Afrique du Sud par exemple. La plupart des Sprinter n'est plus qu'une version supplémentaire de la Toyota Corolla, se différenciant seulement par sa calandre et sa finition. Ceci vaut pour les berlines de 1970 à 1983, les coupés quant à eux de 1970 à 2000 et enfin les breaks de 1991 à 2002. À partir de 1983, le modèle Sprinter berline devient un modèle à part entière. Si la plateforme et les mécaniques restent identiques à celles de la Toyota Corolla, la carrosserie quant à elle s'en distingue par un profil à 6 glaces latérales au lieu de 4. Cette singularité perdure jusqu'à la dernière Sprinter qui disparaît en 2000. Il existe une exception, la Sprinter E100 qui conserve, elle, un profil à 4 glaces, mais dont la carrosserie est néanmoins différente de la Corolla E100. Le coupé Sprinter porte l'appellation Truneau à partir de 1983. Entre 1988 et 2002, le break de loisirs Sprinter Caribe est un modèle à part entière qui est exporté sous le nom Corolla. Enfin, la Sprinter Marino est une version supplémentaire de la Toyota Corolla CRS diffusée entre 1992 et 1998. Au Japon, la Toyota Corolla E120 Hatchback se dédouble en une Toyota Alex entre 2001 et 2006. Tandis qu'en Afrique du Sud, c'est la Toyota Corolla E90 Hatchback qui se mue en Toyota Taz en 2000 et jusqu'à la fin de sa carrière en 2006. En 2006, enfin, une Toyota Blade apparaît en parallèle de l'Aurus uniquement pour le marché japonais. La sœur jumelle de la Toyota Corolla sortira à partir de la 11e génération. Ce sera la Toyota Levin qui sera produite par Guangzhou Toyota en Chine depuis mai 2014. Cette version existe aux côtés de la Toyota Corolla fabriquée, elle, chez Hua en Toyota à partir de 2020. Toyota ajoute une variante à un empattement allongé de la Corolla nommée Allion ou Levin GT. En Amérique du Nord, la société NUMMI, commune à Toyota et General Motors, produit plusieurs modèles jumeaux. De la Toyota Sprinter entre 1983 et 1997, en passant par la Toyota Corolla entre 1997 et 2002. Ces voitures sont réservées au marché nord-américain, où elles sont vendues comme Chevrolet Nova, Geo Prims ou encore Chevrolet Prims. En 2002, NUMMI démarre la production de la Pontiac Vibe, jumelle de la Toyota Volt, et qui partage donc sa structure avec la Toyota Corolla Matrix. En 2009, la Pontiac Vibe disparaît en même temps que la marque Pontiac, après avoir été renouvelée pour le millésime 2008. Sur le marché australien et en vertu d'un rapprochement imposé par une législation locale, Toyota fournit des Toyota Corolla à Holden, qui les vend comme Holden Nova entre 1989 et 1996. Enfin, la marque Sion, créée par Toyota à destination d'un public jeune et dynamique, reprend deux modèles Corolla. Le monospace Corolla Reunion, tout d'abord, sous l'appellation Sion XB, et la berline Auris E180, sous l'appellation L, Sion IM. À la disparition de Sion en 2016, cette dernière continue sa carrière comme Toyota Corolla IM. La filiale de Toyota, Daihatsu, a proposé deux générations de son modèle charmant qui repose sur une plateforme de Toyota Corolla, mais dispose, elle, d'une carrosserie spécifique. La première est produite en 1974 jusqu'en 1981 sur la base de la Toyota Corolla E20, tandis que la seconde est diffusée entre 1981 et 1987 sur la base de la Corolla E70. Au Japon, une Toyota Corolla 2 a également existé. Si, si, c'est possible, mais ce modèle n'a rien à voir avec la famille Corolla. C'est une version de la Tercel de chez Toyota qui est produite entre la génération 1982 et 1999. La Toyota Corolla 2 et ses jumelles Tercel et Corsa
sont remplacés au Japon par les Vitz et Plaids, qui sont des versions de la Toyota Yaris que nous connaissons en Europe depuis 1998. Enfin, en Chine, le constructeur BYD, clone de la Corolla E120 sous l'appellation F3, la BYD F3 est dévoilée au salon de Guangzhou en novembre 2004 et est produite de septembre 2005 jusqu'en 2021. Dans un autre registre, Fuwa Toyota lance la marque Rense pour diffuser des voitures électriques. Son premier modèle est une version à motorisation électrique de la Toyota Corolla E120. La Rense EV, c'est comme ça qu'elle s'appelle, est présentée comme un prototype au salon de Shanghai en avril 2013. La version de série, quant à elle, est dévoilée au salon de Guangzhou en novembre 2014, mais la marque Rense n'a finalement jamais été mise sur le marché. Nous allons parler maintenant un peu mécanique avec les dessous techniques de la famille Corolla. La Toyota Corolla a privilégié au fil de ses générations des solutions techniques fiables et éprouvées. Elle passe à la traction avant seulement en 1983, 5 ans après que la Toyota Tercel l'ait inaugurée dans la gamme du constructeur japonais. Mais la propulsion reste au catalogue jusqu'en 1987. À cette date, la transmission intégrale est aussi proposée dans la famille Corolla. Au niveau des mécaniques maintenant, la Toyota Corolla ne recourt quasiment qu'à des 4 cylindres essence, d'une cylindrée comprise entre 1,1 litre et 1,8 litre. Le diesel complète l'offre à partir de la 4e génération. Les moteurs diesel ont des cylindrées comprises, elles, entre 1,4 litre et 2,2 litres. Si la 8e génération de Toyota Corolla avait subi un tournant stylistique, c'est au tour de la 10e génération de connaître un tournant au niveau de sa mécanique. En effet, la 10e génération bouscule quelque peu les habitudes. Un moteur 2,4 litres est proposé sur certaines versions et certains marchés. De même, Saint-Jean, les Golf VR6, BMW 130i et autres Alfa Romeo 147 GTA. Un moteur V6 3,5 litres est même monté sur la Toyota Blade, modèle hatchback réservé au marché japonais. La Toyota Corolla E140 et E150 vont voir aussi arriver une motorisation hybride dans sa gamme à partir de 2010, soit 13 ans après le lancement de la première Prius. La 11e génération dispose quant à elle aussi d'un moteur 2 litres proposé en exclusivité sur la Corolla malaisienne. Le diesel, quant à lui, est abandonné purement et simplement sur la 12e génération. Sur le plan des dimensions maintenant, la Toyota Corolla a pris de l'embonpoint, comme toutes les voitures de tous les constructeurs. L'empattement de la 12e génération est plus long de 41,5 cm que celui de la première génération. La berline tricor, je le rappelle, capot, toit, coffre, a pris 81 cm en longueur en 60 ans. Depuis 60 ans, la Toyota Corolla a été produite ou assemblée dans 20 pays. Jusqu'aux années 1980, les Toyota Corolla provenaient principalement du Japon et d'Australie. La construction en Amérique démarre à la suite de l'établissement d'une société commune entre Toyota et General Motors. La NUMMI, qui exploite l'usine de Fremont en Californie. General Motors avait établi ce site en 1962, puis l'avait fermé en 1982. Grâce à la constitution de NUMMI, l'usine redémarre en 1984. À partir de 1988, le Canada rejoint le club des pays producteurs de Toyota Corolla. Au cours des années 1990, le Pakistan, la Turquie et le Brésil commencent à fabriquer, elles aussi, des Toyota Corolla, respectivement en 1993, 1994 et 1998. Tandis que l'Australie produit, quant à elle, sa dernière Toyota Corolla en 1996. La première Toyota Corolla européenne sont des lignes de production de l'usine Toyota de Burnaston au Royaume-Uni en 1998. L'arrivée de la 9e génération en l'an 2000 marque la sortie des premières Toyota Corolla indiennes en 2003 et chinoises en 2004. On notera au passage que le record de production est détenu par la 10e génération avec près de 8,4 millions d'exemplaires découlés.
À aujourd'hui, la Toyota Corolla E120 est toujours vendue en Chine, de même que la Toyota Corolla E140 qui figure encore au catalogue sud-africain de la marque. Si la Toyota Corolla est une des voitures les plus vendues au monde, ce succès international démontre plusieurs choses. Déjà que les Toyota Corolla ont réussi à séduire un large public par l'ensemble de leurs prestations qui comprennent leur ligne, leur mécanique, leur qualité routière, leur confort et leur fiabilité, ainsi que leur qualité de fabrication. 57 millions de personnes ne peuvent pas se tromper. Ce n'est pas non plus un coup marketing, mais le résultat d'un travail méthodique et efficace et d'une amélioration continue du produit. D'un autre côté plus contrasté, celui-ci, la Toyota Corolla ne déclenche pas les passions en Europe, à l'exception de quelques rares versions. Pourtant, des versions sportives ont existé. Des victoires ont même été remportées en compétition automobile. Mais la Toyota Corolla n'a pas la même image ni la même aura qu'une Volkswagen Golf. Et ça, il faut se le dire, même si parfois, cela peut paraître injuste devant autant de qualité. Et voilà, c'est ainsi que s'achève notre voyage au long cours dans le rétroviseur de la Toyota Corolla. 60 ans d'histoire, 12 générations, plus de 57 millions de conducteurs à travers le monde. C'est le vertigineux bilan d'une voiture qui a littéralement motorisé la planète. De la petite berline populaire née au Japon en 1966 jusqu'à la moderne version hybride que nous conduisons aujourd'hui, la recette n'a finalement jamais changé. De l'audace au service du quotidien, une fiabilité à toute épreuve et surtout cette capacité rare à traverser les époques sans prendre une seule ride. Alors que l'on l'appelle la reine des ventes ou simplement la compagne de route idéale, une chose est sûre, à 60 ans, la Toyota Corolla n'a pas fini de rouler et elle a encore de très beaux kilomètres devant elle. Joyeux anniversaire, la Toyota Corolla! Comme je le dis toujours, le temps qui nous était imparti est parti. Ça roule, c'est fini pour aujourd'hui. Retrouvez dès à présent tous les podcasts de Ça roule sur libertéfm.fr et retrouvez-nous dès à présent dans Seb Ça roule sur YouTube. Merci de nous avoir suivis et je vous dis quant à moi à la semaine prochaine pour un nouveau numéro de Ça roule. En attendant, je vous souhaite une excellente semaine et une très bonne route.

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0: Il est 10h.
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0: Bonjour, une petite sélection télé pour votre soirée du jeudi 3 septembre sur TF1, le mystère de la chambre jaune, série. Joe, journaliste, apprend qu'une tentative de meurtre a visé Mathilde, son amie d'enfance, maintenant dans le coma. L'agression s'est déroulée dans une chambre fermée, sans trace de l'agresseur. Sur France 3, L'âme de fond, téléfilm. Sur France 4, Respire, film réalisé par Mélanie Laurent. Sur TMC, Taxi, film avec Samy Nasseri. Sur T18, La French, film avec Gilles Lelouch et Jean Dujardin. Dans les années 70, Marseille se transforme en un véritable carrefour du trafic d'héroïne, une ville où le crime organisé règne en maître. Sur France 2, Envoyé spécial, magazine présenté par Élise Lucet. Au sommaire, pompiers volontaires, l'engagement à l'épreuve. Chaque année, les pompiers volontaires réalisent 80% des interventions, mais depuis plusieurs années en France, les casernes craquent en silence. Et puis sur M6, Recherche appartement ou maison, magazine. Très belle soirée télé à tous.
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0: Bonjour, bonjour la vie ce matin. Ah, ce matin, on va être au pluriel. Ah, pourquoi me direz-vous ? Eh bien, vous allez le découvrir car notre invité est venu nous en parler. Bonjour Christian à la technique.
1: Bonjour.
0: Et bonjour madame.
2: Bonjour.
0: Alors, vous venez nous parler un petit peu quelque chose qui est un peu nouveau, il faut dire. C'est la première fois qu'on vous reçoit. Pourquoi j'ai dit pluriel ? Parce que...
2: Je représente l'association Jumeaux et Plus 24, qui donc est sur la Dordogne pour accueillir, soutenir la parentalité de multiples. On est là depuis 20 ans sur le département.
0: Ah oui, d'accord. Alors, je vais vous demander pourquoi cette association a été fondée.
2: Alors, c'est un groupe de... Oui, c'est un groupe de parents qui se sont retrouvés avec cette spécificité d'avoir eu des jumeaux. Et quand ils se sont retrouvés, ils ont dit « mais en fait, on ne doit pas être les seuls, on a besoin d'en parler, on a des spécificités, des choses en commun, et ça nous fait du bien de se retrouver ». Donc ils ont créé l'association en avril 2005, on vient tout juste de fêter les 20 ans, et c'est comme ça que ça s'est créé.
0: Bien, et il y en a beaucoup ?
2: Des jumeaux en Dordogne ?
0: Des familles avec des enfants.
2: Oui. Alors sur les 20 ans, on a recensé 300 environ familles adhérentes. Oui. Là, actuellement, on est 12 familles et on a envie d'attirer plus de monde, de recevoir encore plus de familles.
0: D'accord. On va dire peut-être que notre société peut-être développe moins. Maintenant, les mamans font des enfants plus tard et moins.
2: Oui.
0: Aussi, ça, on s'en aperçoit.
2: Oui. Alors, les grossesses tardives sont des facteurs de chance ou de risque pour avoir des grossesses multiples. Et il y a aussi les parcours PMA. Puisqu'il y a des stimulations hormonales et des FIV qui peuvent augmenter la natalité des jumeaux ou plus.
0: Il y a une baisse de natalité aussi qui intervient dans notre société d'aujourd'hui. On fait moins d'enfants.
2: Mm-hmm.
0: Peut-être c'est un bien, peut-être c'est pas bien, mais vous allez peut-être vous en rendre compte ou vous en êtes peut-être déjà rendu compte.
2: Sur l'association, on n'a pas de chiffres, on n'a pas de données statistiques.
0: Il n'y a pas de statistiques. Bien. Alors, en dehors, à qui s'adresse cette association, vous venez d'en parler, il y a pas mal de personnes qui, peut-être nos auditeurs, diront « ah ben tiens, je ne connaissais pas » et qui ont des enfants. Donc, notre émission va servir de relais pour amener. Donc, à la fin de l'émission, on en aura toutes vos coordonnées. Et qui dit association dit forcément les soutiens que ça apporte. Alors, je vais vous demander de les développer un petit peu pour nos auditeurs.
2: Oui, alors à l'association, on accueille tous les parents qui ont des jumeaux U+. La plupart du temps, c'est les mamans qui appellent à l'annonce de la grossesse, parce qu'on sait qu'il peut y avoir des risques. Mmh. Les grossesses sont beaucoup plus surveillées. Et puis, il y a un petit sursaut de comment on va faire financièrement, comment on va faire émotionnellement, comment on va faire sur notre temps, comment on va faire pour notre sommeil. Mmh. Et donc souvent, c'est à ce moment-là que les familles contactent l'association.
0: D'accord.
2: On est là pour soutenir et accompagner. Donc on a des mises à disposition de poussettes à moindre coût. On les loue en quelque sorte pour 200 euros sur les 10 mois, jusqu'à ce que l'enfant ait moins besoin de poussettes. Et puis on a aussi des transats, on a aussi du linge de prématuré pour soutenir là plutôt financièrement. Et puis après, on a une aide plutôt de faire du lien, de faire du réseau, de se retrouver, de répondre à des inquiétudes, d'écouter. Donc on a notre secrétaire Myriam qui a le mail et le numéro qui vous accueille. L'association, elle n'est pas réservée uniquement aux parents qui viennent d'avoir des jumeaux. Toute famille qui a eu des jumeaux ou qui sont grands maintenant, qui veulent nous rejoindre, c'est avec plaisir. Et puis, on fonctionne aussi, l'association départementale, elle est reliée à la Fédération nationale Jumeaux et Plus, qui, elle, est l'interlocuteur des ministères, des forces, des pouvoirs publics pour défendre la particularité des familles de multiples avec ses besoins financiers, mais aussi sa particularité sur l'épuisement parental. Et donc, ils sont là en soutien de toutes les associations départementales. Il y en a une soixantaine en France. Et nous, en Dordogne, on proposera bientôt plusieurs événements pour qu'on se rassemble. Et on est disponible aussi entre les événements pour répondre à des interrogations.
0: Je voulais vous demander aussi, lorsque les personnes ont besoin d'un soutien ménager, parce qu'autrefois, on allait voir l'assistante sociale, qui nous envoyait à une association pour de l'aide à domicile, dans ce cas précis, donc avec du personnel qui sait s'occuper des enfants. Est-ce que vous faites aussi le relais ? en donnant des adresses ou en orientant les gens. Quand une maman, par exemple, qui avait des triplés, elle avait besoin de quelqu'un pour aider aux toilettes des enfants, au bain, aussi pour les sorties un petit peu, besoin d'un soutien matériel, enfin, physique, je veux dire, pas forcément pécunier. Donc, qu'est-ce que dans votre action aussi, cela?
2: Oui, alors c'est pas nous, association, qui allons mettre à disposition des auxiliaires de vie ou des travailleurs à domicile, mais par contre, on a tous les contacts.
0: D'accord.
2: Voilà, on peut vous conseiller sur si vous avez besoin d'auxiliaires de vie ou si vous avez besoin d'aide à domicile. On a voilà, ou un rapport avec la CAF ou un rapport avec l'UDAF. On peut vous orienter et donner des informations.
0: Et puis aussi sur la région, si c'est dans le Sarladais, si c'est voilà aussi sur la région, s'il y a des associations dans le coin.
2: Quoi. Oui, tout à fait.
0: À déplacer non plus trop loin les gens.
2: Oui, en fonction de la zone d'habitation de la famille, on peut se renseigner auprès des mairies, nous, puisque les parents de multiples sont souvent chargés au départ. Donc on peut se renseigner sur qu'est-ce qui existe au niveau des associations, au niveau de la mairie, au niveau de la commune, etc., pour que la famille ait de l'aide.
0: Bien. Est-ce que ça fait partie de tous les soutiens que vous avez à apporter? Aussi, je voulais vous demander, est-ce que dans ce parcours de rencontre, est-ce que vous avez des temps où les mamans, dans la circonscription où vous opérez, ont des lieux de rencontre? C'est-à-dire, s'il y a des jours où on peut se rencontrer, les mamans peuvent se rencontrer dans un local pour parler de leurs problèmes et comment on peut les résoudre aussi. Parce que forcément, il y a pas que des avantages, il y a aussi quelquefois des inconvénients.
2: Oui, tout à fait. Alors, l'association a été dormante pendant plusieurs années du fait de manque de bénévoles, de manque de temps. Là, on est en train de la relancer et donc on aimerait effectivement ce que les autres associations départementales développent. Ça s'appelle les cafés papotes. Ça peut être entre mamans, ça peut être entre papas, ça peut être entre couples. Il y a aussi possibilité d'organiser des journées où les bénévoles seraient plus à même de s'occuper des enfants et les parents seraient un peu plus libérés cette charge éducative. Ce sont des projets. Pour l'instant, on reprend doucement l'activité et on est motivé pour ça parce que vraiment l'association, c'est il y a quelque chose sur l'aide du matériel de puériculture, mais on souhaite vraiment que ça fasse un réseau et c'est ça qui aide. Pour l'avoir vécu, puisqu'en fait, tous les bénévoles de l'association sont parents de jumeaux ou plus. Donc moi, j'ai des jumelles de 4 ans. Et en fait, ce que je recherchais dans cette association, c'est vraiment du lien avec des témoignages qui se ressemblent, des questionnements qui se ressemblent avec chacun ses réponses, puisque chaque famille va trouver son instinct et ses façons de faire. Et donc, c'est ça, je pense, vraiment la force de cette association, c'est tout le monde a cette spécificité en commun. Et donc, c'est votre question sur faire du lien. Oui, ça va être un des axes sur 2026 où on aimerait organiser ça. La difficulté, c'est le territoire. Nos familles, il y en a qui sont en Corrèze, parce que les associations départementales, elles n'existent pas toutes dans chaque département. Donc, nous, on draine aussi la Haute-Vienne, la Corrèze, parce que là-bas, ils n'ont plus les associations jumeaux et plus. Donc, ça, c'est se rencontrer au niveau physique, parfois c'est plutôt la distance qui va être difficile. C'est pour ça que la Fédération nationale et les autres associations départementales nous aident aussi avec des visios. On a eu des visios sur l'épuisement parental récemment, la spécificité de la parentalité face à la gémellité. Il y a eu un thème sur la scolarité des jumeaux, comment on fait, est-ce qu'on les sépare de classe ou pas. Il y a eu le thème aussi de la rivalité dans la fratrie, entre jumeaux, mais aussi avec des aînés ou des petits qui arrivent ensuite. Et ces thèmes-là, ils parlent souvent aux familles, et comme c'est en visio, on peut l'avoir de n'importe où en France,
0: un moyen
2: pour éviter ces déplacements qui peuvent être coûteux et difficiles.
0: Parce que je vous ai posé cette question, parce que bon, tout le monde n'a pas recours à avoir sa propre famille autour pour se soulager un petit peu. Tiens, je vais poser mes enfants chez mamie ou chez la tante ou l'oncle, enfin peu importe, dans un lieu de famille, il faudrait avoir un lieu où on peut se sécuriser là. Je pense que c'est, pour vous, ça doit être important à développer.
2: Oui, tout à fait. C'est un des axes qu'on veut développer pour 2026.
0: Mmh. Et d'autant que les gens qui viennent ont le même problème.
2: Exactement. Les mêmes questions. Ouais.
0: On va laisser nos petits problèmes de côté.
1: Alors moi, j'ai une question. Oui. Quelle est la réaction de futurs parents lorsqu'ils apprennent que la maman attend des jumeaux? Ou des triplés.
3: Des triplés aussi, tard.
2: Bah, il y a un peu un effet qui se coule. Il y a l'effet un peu panique. Mmh. Comment on va faire oui. en fonction de notre situation de domicile, par exemple. Est-ce qu'on a assez de chambres? Notre situation financière, est-ce qu'on va avoir assez pour acheter deux lits, acheter le nombre de couches nécessaires? Tout est fois deux.
1: Ou fois trois.
2: Et puis, il y a l'effet parfois magique, un peu, ce cadeau de la nature qui nous est fait. Chaque situation est différente. Ça dépend comment aussi. Les jumeaux, il y a un peu un schéma familial dans certaines familles. Mmh. Et puis, il y a aussi les accidents génétiques qui font les jumeaux monozygotes, donc qui ont exactement mmh. le même patrimoine oui. génétique. Donc, ça peut être un petit peu attendu comme totalement une surprise. Mmh. Mais en général, quand on se dit qu'on projette d'avoir un bébé, on ne se dit pas je projette d'avoir oui. deux bébés. Donc, c'est,
1: oui, oui.
2: Enfin, c'est tout le temps une surprise. Donc, voilà, il y a plusieurs questions. Et c'est pour ça souvent que l'association, elle est appelée à ce moment-là, parce qu'on a besoin mmh. de réponses, d'anticipation, de se oui. projeter dans le parcours médical aussi, et puis dans le parcours de comment on va être parent, deux fois en même temps.
1: Oui. Oui.
0: C'est pas parce qu'ils sont jumeaux qu'ils sont identiques au niveau des caractères, au niveau, donc il faut bien le voir, pouvoir déceler quelle est leur différence et comment la gérer.
2: Oui.
0: Parce qu'on dit toujours, oh ben, ils sont pareils. Non, ils sont uniques.
2: Il y a vraiment un effet jumeau. Donc moi, j'ai des jumelles qui sont dizygotes. Ça veut dire que c'était deux êtres à part entière dès le début. Mais quand j'annonce que ce sont des jumelles, souvent on me dit, ah, mais elles se ressemblent. Alors qu'en fait, si on les présente séparément, on peut se dire qu'elles sont sœurs, mm-hmm. mais pas qu'elles se ressemblent comme voilà, deux êtres vrai, identiques. Ouais. Et par contre, dans les monozygotes, il y a vraiment une ressemblance physique. Par contre, quel que soit le type de jumeaux, ils sont uniques et vraiment avec des caractères tout à fait différents, malgré le fait qu'ils aient vécu la même grossesse, malgré le fait qu'ils aient vécu les mêmes parents au même moment. Ils ont quelque chose d'inné qui est à part, voilà, chacun a sa personnalité, quelquefois qui se complètent et quelquefois qui se ressemblent ou qui sont inverses. Ça dépend vraiment des familles.
0: On va faire une petite pause musicale avant de retourner à nos bébés. Mmh. Pause musicale de votre choix.
1: Eh ben, on commence par Muse, Muscle Museum.

0: qui dit association sur Périgueux, dit soutien, ça on l'a bien vu, et c'est important, mais qui dit soutien dit aussi quelque part un avantage. Parce que dans les soutiens, on attend un retour.
1: Oui, c'est ça. Quand vous êtes adhérent à l'association, vous avez accès à des réductions sur des partenariats au national, par exemple les couches, les petits culottés. Vous avez des prix si vous êtes adhérent à une association Jumeaux et Plus. Et puis, l'association va développer aussi dans le département et réactiver des partenariats qui étaient valables il y a quelques temps sur du matériel de puériculture ou sur des jeux aussi, des jeux d'éveil. Voilà, sur ce qui intéresse les parents, sur les dépenses importantes dans un foyer quand on a des enfants.
0: Donc ça, ça fait partie d'un avantage. Je suppose que vous en avez d'autres.
1: Oui, donc le soutien moral, le soutien financier. Oui. Et puis on va se rendre disponible sur tout le territoire. Là, nos bénévoles sont plutôt sur Périgueux, mais on fait attention, en fonction de là où habitent les familles,
0: oui,
1: de proposer des choses. On relaie aussi pas mal d'informations sur ce que proposent les bibliothèques, les médiathèques. Là, par exemple, sur Saint-Astier, il y a la semaine de la parentalité, donc on l'a diffusée à nos adhérents. Il y a des conférences, il y a des informations, il y a des temps de rencontre. Donc, ce n'est pas spécifique aux jumeaux, mais c'est spécifique aux parents, et donc ça nous concerne aussi. On relaie aussi des événements qui peuvent être importants pour la famille, ou bien des informations qui sont nationales, par exemple le congé maternité et paternité qui sont augmentés quand on a des jumeaux. Donc tout ça, vous avez accès à ces informations-là si vous êtes adhérent. L'adhésion, elle n'est pas phénoménale. On sait que dans un foyer, ce n'est pas une dépense prioritaire. Donc c'est 20 euros l'année pour la famille. Et puis en fin d'année, là, on a un tarif qui fait le dernier trimestre et l'adhésion pour l'année entière ensuite. Donc 28 euros pour là, la fin 2025-2026.
0: Alors,
1: 2025, pardon.
0: Oui, on est dans les avantages. Je voulais vous demander aussi, parce que j'ai des jumeaux, je vais reprendre mon travail, je vais les déposer à une mame ou à une nounou. Est-ce que vous intervenez aussi si la personne a un petit peu de problème, est-ce qu'elle peut avoir référence à vous pour vous prendre conseil, et est-ce que vous pouvez aussi les conseiller?
1: On peut toujours avoir une discussion et informer des différentes options. Donc ça peut être les crèches, les micro-crèches, les crèches publiques, les crèches privées, comme vous dites, les maisons d'assistantes maternelles ou les assistante maternelle à domicile. Mais ça, par contre, le parcours

0: administratif, il va dépendre du quotient familial, il va dépendre de
1: D'accord.
0: vos accès en ligne. Donc nous, on va pouvoir aider, étayer, si par exemple il y a une famille qui est en difficulté sur l'accès informatique ou les déplacements. Ou, oui, on est là pour accompagner, soutenir, donc on le fera. Mais par contre, ça va rester à la charge de la famille de faire ce choix.
1: Ouais, d'accord. Mais vous voulez vous accepter quand même.
0: Bien sûr.
1: C'est important. Parce que c'est la nounou, si elle ne sait pas gérer deux, c'est des problèmes qui peuvent surgir avec vous êtes bien placé pour le savoir.
0: Oui, les spécificités,
1: Donc,
0: on
1: la
0: peut.
1: personne n'est pas forcément apte à le faire, elle a peut-être besoin de conseils aussi.
0: Oui, tout à fait. On peut proposer aux familles, s'ils sentent que, avec l'école notamment, ou avec les gardes d'enfants, s'ils sentent que il y a un décalage entre ce qu'ils attendent par rapport à cette question de la gémellité est en décalage par rapport à ce qu'ils obtiennent comme moyen de garde. Oui, on peut faire de
1: Voilà.
0: l'information, notamment le comité scientifique de la Fédération nationale a beaucoup réfléchi sur cette question de la séparation à l'école. Il précise bien qu'il faut que ce soit au cas par cas, qu'il faut que ce soit discuté et projeté avec la famille, parce que cette séparation des jumeaux, si elle est trop hâtive, ça peut créer des problèmes au sein du couple
1: Du coup.
0: jumeau, du duo jumeau, parce qu'ils vont se construire ensemble, d'abord en complémentarité, puis ensuite, une fois qu'ils sont rassurés sur je suis unique et j'existe même sans mon jumeau, alors là, ils peuvent construire autre chose en séparation, être dans l'absence de l'autre. Voilà, un des psychologues, Fabrice Bach, qui a beaucoup travaillé sur cette question, indique qu'il faut vraiment que la famille et l'école soient en discussion et pas que ce soit une décision unilatérale de l'école de séparer des enfants dans un milieu en plus qui est assez anxiogène pour des enfants puisqu'ils découvrent tout, le groupe d'enfants, les règles, l'absence des parents en fonction des familles. Ça peut être la première fois aussi.
1: Je vous pose cette question parce que je me mets dans une mame, la maman amène ses deux petits. Il y a une petite sieste, il y a quelque chose qui est dans la structure. Il y en a un qui va vouloir aller dormir et pas l'autre. Ça peut poser une question à la personne qui est responsable, dire est-ce que je dois obligatoirement mettre l'autre à la sieste aussi s'il n'a pas envie? Donc, vous savez, ça peut être des choses aussi banales que ça, mais les gens ont besoin peut-être aussi d'un conseil.
0: Oui, vous avez bien fait de le noter, c'est-à-dire dans un duo, on imagine qu'ils ont besoin du même rythme, qu'ils ont besoin des mêmes choses au même moment, qu'ils ont les mêmes préoccupations affectives, cognitives, alors que pour le vivre et être assez attentive à ça, parce que je suis orthophoniste professionnellement, le développement du langage, par exemple, n'a pas été du tout le même pour mes jumelles. Et ça s'est très bien passé, il n'y a pas eu de difficultés qui nécessitaient une intervention, mais on sent bien que le cerveau, c'est pas le même. Et donc, ben, ils ont pas les mêmes besoins. Et s'il y a un qui fait la sieste à 13h et l'autre à 13h30, ça peut être embêtant pour le personnel ou pour les parents, mais ça nécessite d'être assez souple quand on le peut.
2: Au niveau de l'éducation, est-ce que la séparation ne se fait pas au moment du collège? Parce que pour la petite scolarité, souvent c'est la même école, si c'est dans une commune, la question ne se pose peut-être même pas. C'est à partir du collège où il y a plusieurs classes, il pourrait y avoir, justement, les jumeaux pourraient être séparés, non?
0: Oui, alors dans les petites écoles, il y a aussi quand même des classes à double niveau. Donc
2: D'accord.
0: quelquefois, ils font deux classes petits-moyens. Et donc à ce moment-là, il peut y
2: Ah oui.
0: avoir une séparation
2: D'accord.
0: hâtive.
2: OK.
0: Mais c'est vrai qu'au collège, et particulièrement avec les nouvelles réformes, comme on peut choisir des options et des classes de langue, etc., et puis en fonction des sports-études ou pas,
2: Oui.
0: oui, là, la question se pose. Mais bon, les enfants sont adolescents ou en tout cas
1: Oui.
0: préadolescents et ils sont capables de donner leur avis. C'est quand ils sont. Voilà. Pas, quand ils ne sont pas autonomes encore et qu'ils n'ont
2: Oui.
0: pas de volonté propre, c'est aux parents de défendre leurs convictions. Il y a des parents qui veulent séparer leurs enfants, il y a des parents qui veulent les
2: Oui.
0: garder ensemble. Ça
2: OK.
0: dépend vraiment des familles.
2: OK. Je parle d'expérience parce que j'ai une sœur jumelle, donc je sais ce que c'est. Nous, on a fait notre scolarité jusqu'au bout ensemble, non?
1: Bien. Alors, est-ce qu'on a fait le tour des avantages que vous offrez en tant qu'association?
0: Pour le moment, oui.
1: Pour le moment. Mais je sais que vous avez des projets. Alors, avant de rentrer dans la journée nationale que vous allez faire ou que vous avez faite, on va écouter un peu de musique et on se retrouve après.
2: Eh bien, on poursuit votre choix. C'est Gaël Faye et Guillaume Poncelet qui chantent Chaloupé.

0: vous avez un événement qui est, je pense, annuel. C'est la journée de la nationale, au plan national, de l'agilité. Est-ce que vous vous regroupez sur le Périgord ou vous vous déplacez?
1: La journée nationale de l'agilité, elle est organisée à Paris.
0: D'accord.
1: Sur le week-end du 22 novembre. Elle comporte des conférences qui informent tous les adhérents qui veulent s'y rendre. Il faut être adhérent aux associations départementales pour s'y rendre. Et donc, l'année dernière, c'était sur le deuil périnatal, puisque dans les grossesses jumellaires, on peut aussi avoir des jumeaux au départ et ne plus les avoir à la naissance. Et comment on fait dans nos associations pour aider les familles dans cette phase de vie difficile. Cette année, ce sera davantage sur le parcours PMA, les techniques et puis les sources, pourquoi on fait un parcours PMA. Et puis la spécialité du parcours PMA avec la gémilité, puisque souvent, ça donne des naissances multiples. Donc comment accompagner, nous, nos familles, sur le terrain avec ces thèmes-là. Et donc, c'est très intéressant, en tant que nous, bénévoles, pour avoir des informations et pour pouvoir vraiment répondre. Alors, quel que soit le thème et quelle que soit la situation de la famille, si on n'a pas les réponses, on peut toujours demander aux autres associations départementales parce que c'est un système de solidarité. Et puis à la Fédération nationale qui nous aide en fonction de la demande pour accompagner les familles.
0: Il y a beaucoup d'associations?
1: Il y en a une soixantaine.
0: Ah oui.
1: Et ça fluctue en fonction de...

0: ben voilà, des endormissements de certaines associations, malheureusement, par le manque de bénévoles ou le manque de subventions. Et puis, il y en a des nouvelles qui renaissent. Voilà, c'est
1: Dont la
0: fluctuant.
1: vôtre, exactement.
0: On
1: Dont
0: se
1: la
0: réveille,
1: vôtre.
0: on a de l'énergie,
1: Voilà,
0: on
1: c'est
0: va
1: bien.
0: faire des choses. Nous
1: Vous
0: allons
1: l'avez
0: faire plein de
1: réactivé depuis combien de temps?
0: choses. Moi, je suis présidente depuis mars.
1: Ah oui,
0: Donc,
1: donc c'est vraiment tout
0: c'est
1: récent.
0: très
1: Ah
0: récent,
1: oui,
0: ça fait 6 mois.
1: d'accord.
0: Et donc, on a remis en route voilà, notre réseau. On a créé aussi des profils sur les réseaux sociaux, Facebook et Instagram. On nous trouve à Jumeaux et plus 24. Et puis après, les familles qui nous trouvent, c'est soit elles ont entendu à la maternité, on a mis des prospectus ou des
1: D'accord.
0: posters, des affiches. Et puis après, ça va être dans le lieu d'habitation des bénévoles, où on peut mettre des flyers, et puis comme ça, le bouche à oreille fonctionne.
1: Dans
0: Mmh.
1: les cabinets médicaux.
0: Dans les cabinets médicaux, éventuellement, les gynécologues, les services de pédiatrie. Et puis ensuite, ça va être voilà, sur Internet, on a un site. Fédération Jumeaux et Plus, ou alors voilà les réseaux et le mail.
1: J'imagine quand on apprend qu'on attend des jumeaux, on va tout de suite voir sur Internet. J'attends des jumeaux.
0: Oui, Internet. Alors le bienfait d'Internet, c'est que ça a créé beaucoup de forums et beaucoup d'espaces de discussion pour ses parents, mais ça reste le plus souvent virtuel. Donc c'est là que l'association post-Covid, on s'est rendu compte que le virtuel c'était bien. Mais que rien ne vaut une vraie
1: L'humain.
0: rencontre. Il ne se
1: Oui.
0: passe pas la même chose. Parce qu'on voit les enfants, on interagit avec les enfants, on voit les parents avec les enfants, on crée un moment, on se donne le temps de ce moment-là. Et sur le virtuel, c'est de l'instantané, c'est pas forcément aussi riche.
1: Puis vous pouvez échanger avec les expériences que vous vivez dans la graduation de l'âge aussi. On ne reste pas qu'au nourrisson, puisqu'après, on peut se rencontrer avec des enfants qui ont déjà grandi et des questions qui se posent et qui demandent un échange.
0: Oui, les questions changent en fonction
1: Bien sûr.
0: de l'évolution de l'enfant.
1: On va quitter Paris, on va revenir à Périgueux. Quelles sont vos actualités locales?
0: Alors, récemment, le 21 septembre, donc il y a à peine un mois, on a fêté les 20 ans de l'association. Donc, on a recontacté tous nos adhérents depuis 20 ans. Et puis, on a informé aussi les familles qui sont concernées par Jumeaux ou plus, et qui étaient curieuses peut-être de savoir ce qui s'y passe, comment on peut les aider, qu'est-ce que ça apporte. Et donc c'était une belle après-midi ensoleillée, alors que la semaine avait été très pluvieuse, donc on était ravis. On était 40 et dont 8 paires de jumeaux qui allaient de 16 mois à 20 ans. Il y avait la troisième famille adhérente de l'association, donc qui avait adhéré 20 ans, et donc on avait la chance d'avoir des jeunes adultes. Pour tracer cette histoire.
1: Et alors moi je vais vous demander justement, puisque vous aviez des adultes, puisque vous avez 20 ans d'existence, est-ce que parmi les jumeaux, il y a des gens qui ont adhéré à votre association pour aider les autres?
0: Pour l'instant, on n'a pas de parents qui ont été jumeaux, qui ont eu des jumeaux. Donc, on n'a pas de deuxième génération d'adhérents pour le moment. Mais ça pourrait arriver et ils seraient bienvenus.
1: Oui, parce qu'ils ont leur vécu et ils peuvent aider les autres
0: Oui, dans leur témoignage.
1: dans leur témoignage.
0: Oui, tout à fait.
1: Bon, ça a développé,
0: Oui, venez si vous,
1: encore à
0: si vous
1: développer.
0: voulez. Dans les projets, pardon, on a annoncé aussi une galette des rois. En janvier, on va se réunir. On donnera plus d'informations quand on aura une salle et une heure, voilà, pour se
1: Alors, ce
0: rassembler
1: que.
0: à nouveau.
1: Voilà.
0: Et
1: Il y aura
0: là,
1: deux fèves dans la galette.
0: on peut faire un clin d'œil de ce genre. C'est une bonne idée.
1: Et puisque vous avez des informations à faire passer, nous avons deux journalistes, donc ils peuvent vous interviewer quelque chose et vous pouvez expliquer, Christian, pour les informations spontanées comme la Oui,
0: galette.
1: absolument. Vous
0: Si vous avez des
1: téléphonez.
0: événements ponctuels, on peut faire une interview pour en
1: Par
0: parler. Ça
1: téléphone.
0: dure maximum 5-10 minutes et ça passe
1: Dans les
0: dans la
1: journaux, dans
0: matinale.
1: la
0: Ok.
1: matinale.
0: Ben
1: Donc,
0: merci. Merci de votre
1: il
0: invitation.
1: faut
0: Merci.
1: user, user, user. On est là pour ça.
0: Des médias. Ben merci
1: Voilà,
0: beaucoup.
1: on va faire une pause musicale et puis après on va donner tout ce qui est pratique, les coordonnées. Et puis si vous avez d'autres petites informations à nous donner, on veut bien les prendre.
0: Très bien, ben on écoute le troisième morceau que vous avez choisi.

0: Alors, je reviens vers vous, parce que dans les actualités locales, j'aurais bien aimé vous spécifier que sur Ribérac, la médiathèque a des animations pour les bébés lecteurs, pour la musique. Et est-ce que dans vos projets, vous avez dans l'idée de recontacter ce pôle de rassemblement, puisque c'est les mamans qui viennent, c'est les mams, c'est aussi quelquefois les nounous, comme on appelle, et qui se réunissent là pendant une heure ou pour ces activités-là.
1: Oui, sur nos réseaux sociaux, on va étendre, pour l'instant, personnellement, j'ai des contacts dans les bibliothèques que je fréquente, mais on va étendre pour essayer d'offrir sur tout le territoire des possibilités de rencontres de parents, pas forcément que de parents de jumeaux, comme vous le dites, les médiathèques, les bibliothèques. C'est chouette de pouvoir rencontrer d'autres parents qui ont des enfants du même âge, singletons ou jumeaux ou triplés. Donc là, on a pour projet aussi de pouvoir diffuser des informations qui viennent de plus loin que de ma zone personnelle, donc sur le Ribéracois, le Bergeracois, la zone de Vert, un peu plus au nord du département aussi, le Sarladais.
0: Le Nontronais.
1: Voilà, on va se développer et en fonction du lieu de résidence de nos adhérents, proposer des choses qui les intéressent pour être au plus près de leurs préoccupations du quotidien.
0: Et lorsque vous rencontrez les parents, est-ce que vous leur demandez vraiment de quoi ils ont besoin et de quoi ils auraient envie de faire?
1: Oui, l'accueil au téléphone, c'est Myriam qui le fait. Elle est très accueillante, elle est chaleureuse et elle donne beaucoup d'informations déjà au premier appel parce que c'est souvent l'inquiétude qui prédomine. Et en fonction des envies, c'est
0: oui,
1: ça.
0: Oui, des envies.
1: Qu'est-ce qu'ils ont envie,
0: voilà,
1: les
0: qu'est-ce
1: parents?
0: Qu'ils ont envie? Parce que tout à l'heure, on disait, tiens, bon, ça fait un lieu où on peut poser nos enfants pour pouvoir aller faire les courses ou aller à une représentation, un concert l'après-midi avec les enfants, on peut pas y aller. Est-ce que vous avez en projet de monter une structure justement avec ce genre de choses où on peut déposer les enfants en confiance avec des gens qui ont un diplôme ou pas diplôme mais qui connaissent le pour pouvoir soulager? Ça fait partie d'un quelque chose que les gens pourraient vous demander.
1: Oui, c'est vrai, les parents, ils ont besoin de temps aussi sans leurs enfants, même s'ils les aiment de tout leur cœur. Mais on a besoin de respiration. Alors, ce qui existe dans les autres départements, c'est plutôt des permanences où les parents savent qu'à ce moment-là, il y a un bénévole de l'association qui est là, qui peut les accueillir et donc ils peuvent aussi rencontrer d'autres adhérents sur ce lieu. Par contre, ça va être compliqué en termes d'assurance, en termes
0: oui,
1: de
0: tout à fait.
1: Responsabilité, que ça soit notre structure à nous. Mais par contre, on peut se retrouver, donner des occasions, des événements. On va prévoir en 2026 une journée genre pique-nique, peut-être à la Gemaille ou peut-être dans un parc, dans ce but-là, qu'on puisse faire connaissance autrement et que ça nous rassemble.
0: Que par l'ordinateur,
1: voilà.
0: Et voilà, quelque chose de plus humain.
1: Exactement.
0: Parce que chacun a sa problématique, chacun est être et enfant étant unique,
1: oui.
0: Ça permet d'échanger quand même et il n'y a rien de mieux que la relation humaine pour répondre aux questions parce qu'il y a un vécu.
1: Oui, et puis c'est vrai que mes jumelles, par exemple, c'est dur d'appréhender ce qui est normal pour elles, ça n'est pas le cas de toutes les familles. Donc quand on leur dit « vous êtes jumelles », il n'y a pas de grande sœur, de petite sœur, c'est pas facile pour elles parce que le schéma classique, c'est plutôt il y a un grand frère qui est en grande section et un petit frère qui est en petite section. Et donc, elles sont sœurs, mais il n'y a pas de grande sœur. Alors, c'est particulier, elle se trouve... non, c'est ma grande sœur parce qu'elle est plus grande. Oui, mais vous avez le même âge. C'est pas la même définition de grande sœur pour les autres. Et donc, c'est important qu'elles aient des représentations d'autres familles avec des jumeaux, qu'elles voient de l'extérieur ce que c'est des jumeaux, leur interaction et leur spécificité pour qu'elles puissent aussi se l'approprier.
0: Et leur vécu.
1: Et leur vécu.
0: Ça, c'est important. Christian, qu'est-ce que vous voyez une question avant qu'on se quitte?
2: Non, mais on peut encore faire une pause musicale si vous voulez.
0: Hein. Bon, et bien après, on donnera vos coordonnées, comment on peut vous joindre.
2: Parfait, ben on s'écoute le quatrième morceau.

0: Alors, le temps qui nous est imparti, on va d'abord vous remercier d'être venu jusque-là.
1: C'est un honneur, un plaisir de nous avoir invités.
0: On va vous demander de nous donner pour nos auditeurs vos coordonnées, comment ils peuvent vous joindre sur les réseaux sociaux, etc. Tout ce que vous avez comme info à donner. Puis on vous donne rendez-vous eh bien, dans quelques temps, quand vous aurez mis en place tous vos projets, pour qu'on puisse faire un petit bilan.
1: Avec plaisir. Merci. Alors, on peut se retrouver, vous pouvez nous contacter par le mail, c'est jumeauxetplus24@gmail.com. Vous avez aussi les réseaux sociaux, Facebook et Instagram, vous nous suivez en nous trouvant sur jumeauxetplus24. Sinon, vous avez le site de la Fédération Nationale où vous pouvez trouver l'association départementale, c'est jumeauxetplus.fr ou .org. Et puis après, vous nous trouvez sur Internet ou sur les médias, puisqu'on a été assez actifs ces temps-ci. Donc voilà.
2: Alors, il faut juste préciser que l'adresse du site Internet, c'est Jumeaux et Plus, effectivement, mais elle est tirée du 6 entre Jumeaux et Plus.
1: Merci.
0: Merci beaucoup.
1: Merci à vous.
0: Alors, à une prochaine fois.
1: Au plaisir. Merci de votre gentillesse.
0: Merci, Christian.
2: Je vous en prie, avec plaisir. Et on termine en musique avec Zao de Sagazan, la Symphonie des éclairs.

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0: Voici votre édition de la mi-journée sur Liberté FM. Le chantier de la nouvelle clinique du parc dans l'agglomération de Périgueux a commencé il y a un an. Il va se terminer dans un an et demi, mais l'établissement a déjà recruté des médecins. Le directeur général de la clinique explique les raisons de cette attractivité, parce que déjà une dizaine de médecins ont été recrutés. Ce matin, Pierre Marceteau, le maire de Montpont, était dans la matinale de Liberté FM. Un extrait de cet entretien dans ce journal. Et puis la météo avec la chaleur qui s'installe pour ce début septembre. Bonjour. La nouvelle clinique du parc à Périgueux a déjà réussi à recruter des médecins alors qu'elle n'ouvre que début 2028. Les travaux sont encore en cours. Entre 10 et 14 médecins ont déjà été recrutés, en plus des 30 qui viennent de l'ancienne clinique du centre de Périgueux. Des chirurgiens, un endocrinologue va arriver, un gynécologue. Il y a différentes pistes. Alors pour expliquer cette attractivité, le nouveau directeur général de cette clinique sur le site de Créavalley avance d'abord la renommée de la clinique installée à Périgueux depuis plus de 100 ans, avec quand même cette attractivité qu'il souhaite garder, mais la réelle plus-value, c'est l'emplacement. Évidemment, l'effet structure avec ce nouveau bâtiment va jouer énormément à l'entrée de l'autoroute, position donc qui permettra à des médecins de la région bordelaise de venir beaucoup plus facilement juste à l'entrée de Périgueux. La première pierre a été posée l'an dernier et les travaux avancent bien. La deuxième grue est partie, donc le gros œuvre est fini. Dans un an, le bâtiment sera terminé et après il restera l'aménagement extérieur. Les délais sont tenus et l'ouverture est prévue au début de l'année 2028.
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0: Il était l'invité de la matinale, Pierre Marceteau. Voici un extrait de cet entretien qu'il m'a accordé dans son bureau de la mairie de Montpont-Ménestérol. Je continue ce rendez-vous sur la Liberté FM et je me trouve dans le bureau du maire de Montpont-Ménestérol. Pierre Marceteau, merci d'accueillir Liberté FM, de m'accueillir dans votre bureau. C'était la rentrée ce mardi, votre première rentrée, vous aussi, en tant que maire. Alors ma première question, évidemment, comment s'est déroulée cette première rentrée scolaire? Parce que je suppose que vous avez fait le tour de vos écoles primaires.
2: Mais bonjour, merci de venir jusqu'à la mairie de Montpont. La rentrée scolaire s'est bien passée. On a reçu l'inspecteur d'académie du territoire hier. On a fait la visite des écoles avec lui parce qu'on a trois écoles sur Montpont, trois directrices d'école, dont une qui a fait sa rentrée aussi sur Montpont. Et la rentrée s'est plutôt bien passée. On a un nombre d'effectifs dans les écoles qui est relativement stable, qui s'explique notamment par notre proximité avec Bordeaux et la croissance démographique que connaît la ville. Et voilà, dans l'ensemble, ça se passe plutôt bien.
0: Donc pas de crainte pour les années à venir par rapport aux effectifs?
2: Bah ça, cette crainte-là, elle existe depuis une vingtaine d'années. On a vu plein de classes fermées dans des petits villages. Et nous, c'est aussi une crainte qu'on a parce que la croissance démographique à l'échelle du pays est en baisse, notamment le taux de natalité. Du coup, il y aura forcément un impact sur notre commune, mais on fera en sorte de maintenir les écoles au mieux possible et en l'état actuel, en fonction de ce que l'État aussi met comme moyen humain, parce qu'on dépend de la carte scolaire décidée par l'État.
0: Vous parlez de la proximité de Bordeaux, c'est un atout ou un frein pour Montpont?
2: Nous, on a été élus en mars dernier parce qu'on considère notamment que c'est une chance, la proximité de Bordeaux et la croissance économique qu'elle représente. Il y a ces 20 dernières années, à Bordeaux, il y a eu une évolution économique, une croissance démographique, économique, qui permet à notre aire urbaine d'être stable. Et on pense qu'il y a une carte à jouer entre le fait qu'on vive en Dordogne et le cadre de vie que cela représente et la proximité de la métropole où en moins d'une heure vous êtes en cœur de ville de Bordeaux.
0: Et c'est au niveau du développement économique du petit commerce ici dans le centre de Montpont, une désertification, est-ce que vous, sinon vous arrivez à maintenir les petits commerces de proximité par rapport justement à cette métropole bordelaise et ses centres commerciaux?
2: Ben nous aujourd'hui on a un problème où petit à petit les emplois, les salariés se sont mis à travailler sur des villes comme Libourne, Bordeaux ou Périgueux. Parce qu'il faut savoir que ces 20 dernières années, il y a eu des centaines d'emplois industriels qui se sont supprimés, notamment les usines Grégoire qui ont fermé. Et du coup, les gens ont trouvé du travail ailleurs que sur Montpont même. Du coup, ça a créé un balancier des salariés qui vivent plus sur la commune en journée. Du coup, pour le tissu commerçant, c'est relativement difficile. Et puis, il y a le contexte économique national où les gens consomment moins. Et il y a une perte de vitesse en termes de consommation locale au sein des commerçants. Mais c'est aussi de la responsabilité des administrés et des consommateurs, où souvent ils font le choix d'acheter sur Internet ou en grande surface, et souvent oublient de venir consommer en cœur de ville et chez les commerçants du quotidien.
0: Et aujourd'hui, donc, vous maintenez quand même cette attractivité du centre-bourg de Montpont?
2: Bah, l'avantage, c'est que en Dordogne, Montpont est la 8e commune en démographie. On est une centralité dans tout l'ouest de la Dordogne. On est dans un bassin de vie qui représente à peu près 20 000 habitants. Du coup, il y a beaucoup de monde qui continue à venir sur Montpont. On a conscience que la commune a des efforts à faire pour donner envie aux gens de venir sur la commune, de s'y arrêter. D'où notre objectif de revitaliser le centre-ville, de le réaménager, de le mettre au goût du jour.
0: Pour éviter une cité dortoir de Montpont?
2: Bah, c'est notre objectif, oui, mais c'est aussi l'objectif de recréer un tissu économique local, de refaire venir des industries, car il y a un vrai enjeu autour de ces sujets-là.
0: Et aujourd'hui, le tissu associatif est important dans cette commune de Montpont? Parce que c'est une attractivité, je suppose,
2: oui.
0: Aussi.
2: Ben, on a 70 associations sur la commune qui sont animées et mises en œuvre par beaucoup de Montponaises et de Montponais. Il y a aussi beaucoup de seniors sur notre commune. Du coup, ça leur permet de continuer à avoir un lien social sur la commune. Et par exemple, le week-end prochain, on lance le forum des associations où toutes les associations sont invitées à y venir, que ce soit sportives, culturelles, caritatives, de loisirs, qui ne se faisaient pas précédemment.
0: Ce serait le samedi 12.
2: Oui, absolument.
0: Voilà. Donc ouvert aux habitants de Montpont pour rencontrer les associations, pour les intégrer éventuellement.
2: Pas aux habitants de Montpont et puis ceux qui vivent aussi sur le territoire, sur les communes voisines. Vu qu'on a 70 associations, il y a beaucoup d'adhérents qui vivent également sur les communes voisines. C'est pas que des Montponaises et des Montponais. Montpont a un rôle à jouer aussi dans l'animation du territoire et de fournir les équipements pour que les gens qui vivent sur le territoire puissent accomplir leur vie associative sereinement.
0: C'est une ville-centre, Montpont, par rapport à la communauté de communes?
2: Ah oui, ben Montpont représente la moitié de la population du territoire communautaire. C'est là où il y a le collège, la maison de santé, les banques, les commerces, la surface commerciale. Du coup, c'est vraiment la centralité. Il y a même des gens de Gironde qui viennent sur Montpont parce qu'il y a tout un tas de services publics et commerciaux qui sont là depuis de longues années.
0: 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Le petit point météo pour terminer ce rendez-vous.
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0: Un soleil franc et généreux cet après-midi sur le département. De ce fait, les températures montent. 29 annoncés à Cercle, 30 même du côté de Bayac, et le mercure va encore grimper dans les prochains jours.
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0: Merci d'avoir suivi ce journal. À suivre les affreux Jojo jusqu'à 13h. Et puis on se retrouvera ensuite pour Boule à Facettes, les souvenirs des années 80 sur Liberté FM. Retour de l'info ce soir pour le prochain journal. Ce sera à 19h. Bon appétit si vous êtes à table. À tout à l'heure.

0: Bonjour, une petite sélection télé pour votre soirée du jeudi 3 septembre sur TF1, le mystère de la chambre jaune, série. Joe, journaliste, apprend qu'une tentative de meurtre a visé Mathilde, son amie d'enfance, maintenant dans le coma. L'agression s'est déroulée dans une chambre fermée, sans trace de l'agresseur. Sur France 3, L'âme de fond, téléfilm. Sur France 4, Respire, film réalisé par Mélanie Laurent. Sur TMC, Taxi, film avec Samina Seri. Sur T18, La French, film avec Gilles Lelouch et Jean Dujardin. Dans les années 60, Marseille se transforme en un véritable carrefour du trafic d'héroïne, une ville où le crime organisé règne en maître. Sur France 2, Envoyé spécial, magazine présenté par Élise Lucet. Au sommaire, pompiers volontaires, l'engagement à l'épreuve. Chaque année, les pompiers volontaires réalisent 80% des interventions, mais depuis plusieurs années en France, les casernes craquent en silence. Et puis sur M6, Recherche appartement ou maison, magazine. Très belle soirée télé à tous.
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2: Salut à tous, oui. Ils sont de retour plus en forme que jamais, toujours plus fous, encore plus musclés, ça je dis ça pour Raymond, les batteries rechargées pour faire vivre vous, faire vivre un moment de détente et de bonheur avec du charme, de la délicatesse, de la finesse, de la sensualité. Jérôme est avec nous, bonjour Jérôme.
3: Voilà, là j'aime bien.
2: Voilà, hein, ça c'est, voilà. C'est joli ça.
3: C'est, ça me personnalise son truc là.
2: Très bien, de l'amour, oui. De l'esprit, oui. Un brin d'intelligence, avec elle, on s'ennuie jamais. C'est Raymond. Bonjour Raymond. Oui. Personne ne vous applaudit Raymond, vous avez vu.
4: Bravo, bravo.
5: Personne, on n'y croit pas.
2: On n'y croit pas, c'est ça. Pourtant j'ai mis tout mon amour.
4: Mais oui.
2: Bourré de talent. Toute fraîche maman, sa douce voix nous berce depuis de nombreuses décennies. C'est en quelque sorte notre petite sœur ici. Le kounik, est-ce que vous connaissez cette expression? Le kounik, vous connaissez pas?
4: Oui.
2: C'est dans le sud-ouest, c'est en général le petit dernier de la famille.
4: Oh, ah,
2: et on appelle ça le kounik et j'ai trouvé que ça correspondait bien à Virginie Bourdin.
4: Oh, c'est mignon.
2: Bonjour mon kounik.
3: Le kounik.
2: Le kounik. Vous connaissez pas?
3: C'est pas un de mourir, c'est...
2: Non, non, c'est... Par contre, je sais pas comment ça s'écrit. Le kounik.
4: Ça crie
2: le
4: comme kounik. Ça. Des fois ça fait
2: C'est notre poupoule du jour. C'est Laurence Lati. Bonjour Laurence. Comment allez-vous?
6: Très très bien et vous?
2: Très bien, super. On va jouer avec vous.
6: Et là, avec plaisir.
3: Tout ça a démarré l'émission. Faut appuyer sur enregistrement.
2: Oui, oui. Faudrait faire. Oui, c'est ça.
6: Mais oui, tu reconnais pas la voix suave de Carlito?
2: Eh oui.
4: Au micro, les amis.
2: Merci,
4: avec
2: merci, merci.
3: Tu devrais faire les téléphones roses.
2: Ah mais ouais. J'ai déjà fait ça.
3: Les téléphones.
4: C'est vrai.
2: Ouais, j'ai déjà fait ça.
4: Ah oui.
2: Ouais, c'était très drôle.
4: J'ai un ami qui a.
3: Bonjour. Tu aimes les bonbons?
7: C'est les mêmes filles que dans les aéroports.
2: Les mêmes filles que qui?
7: Mais les filles dans les aéroports, l'avion pour machin.
2: Oui, à destination.
7: Va décoller. Moi, je suis dans tous mes états quand elles parlent.
2: Oui.
7: Ouais.
2: Ouais.
7: Ah
2: ouais.
3: Et moi, j'ai vu un reportage sur les nénettes à l'époque qui faisaient le téléphone rose. Il y en avait une. T'entendais la voix, bon, très bien.
2: Ça me rend du rêve.
3: Ils l'ont montré moins bien.
2: Ah oui, c'est sûr que les voix ne correspondent pas au physique souvent.
3: Ça tue le rêve.
2: Ouais.
4: Et ben moi, j'ai un copain, il a fait du doublage de films pornographiques.
2: Et alors, le texte,
4: ça
2: c'était intéressant.
4: Ouais, non,
2: c'était intéressant le texte.
4: Ouais, non, mais vraiment.
6: Bah, tu fais quoi? Ah, oh, oh.
4: Ben oui, mais sauf que c'était des acteurs en anglais, il y avait quand même deux, trois mots, tu vois, à glisser. Et après, il fallait.
3: Bonjour madame, je suis le plombier.
4: Mais oui, c'est ça. Il y a du texte.
2: Il y a du texte, mais toujours un petit accent. Toujours un petit accent qui va bien.
3: C'est le plombier. Oh, qu'est-ce qu'il fait chaud. Le plombier, il est bodybuildé et tout. Moi, j'en ai appelé un autre jour, c'est pas ça. Hein.
2: C'est pas toujours le
3: cas. Il s'est baissé pour mettre le truc, il avait pas de caleçon. En fait, t'as vu, tu vois l'image.
7: Il y a surtout que dans ces films qu'il arrive au bout de deux minutes. Le plombier, la question.
3: Ah oui, j'ai une fuite. Je vais appeler le plombier. Ding dong.
2: Ouh, mais vous êtes déjà là. Ouh, mais c'est magnifique. Raymond, une blagounette?
7: Allez, c'est un mec, il arrive à la réception de l'hôtel, il fait donne-moi un verre d'eau, s'il vous plaît. Le mec lui donne un verre d'eau, le mec se barre, il revient 30 secondes après, encore un verre d'eau. Et il se barre, et encore un verre d'eau. Et le réceptionniste lui dit, mais pourquoi, si vous avez soif, prenez une bouteille. Mais non, il dit, c'est pas ça, il y a le feu dans ma chambre. Oh.
2: Ça va prendre du temps. Jérôme, est-ce que vous avez quelque chose à nous proposer?
3: Des blagues?
2: Des blagues, par exemple. Une blagounette ou pas?
3: Non.
2: Non, bah, je vais demander à Laurence alors.
4: Ouais. Eh bien écoutez, oui.
2: Heureusement, vous avez sauvé le truc.
4: C'est une nana qui est tranquillement dans un bar en train de boire un verre. Voilà, qui ne demande rien à personne.
7: Il y a le cheval qui rentre.
2: Il y a le feu chez elle ou pas?
4: Non, elle est là, elle boit un coup. Et puis là, il y a un gars qui rentre, qui la voit. Le mec léger, tu sais, qui rentre, il fait hey, coucou, beauté. tu le vois, vous avez l'image. Hein.
2: Ouais, il était dans le porno d'eau tout à l'heure.
4: Accoudé au bar, tu sais, salut toi. Coucou, je t'offre un verre. Et là, la nana lui répond. Écoute, oublie le verre, gagnons du temps, tu préfères pas aller directement chez toi? Ouais, un peu décontenancé, tu vois le gars.
2: Ouais,
4: ouais d'accord, bah parfait, bah vas-y, rentre.
2: Et le mec, ça s'est vite remballé.
7: Et le mec, il est dans un resto, il est en train de manger, et puis il voit une nana qui est en train de manger aussi, tu vois. Et puis il va la voir, il dit, est-ce que je peux vous offrir un verre? La nana, elle se lève, elle lui passe un sac, vous n'avez pas honte de m'organiser ainsi, machin, il y a harcèlement et tout. Et le mec il va se rasseoir tout penaud et la nana elle va le voir, elle dit non, tiens, je vais vous expliquer, je suis en train d'écrire une pièce et votre intervention m'a permis de trouver une réplique intéressante pour ma pièce, voilà, je m'excuse, Je m'excuse. Le mec, il se lève. Quoi? 200 euros la pipe?
2: C'est vilain. Oui, c'est vilain.
7: Oh, c'est bien.
6: Non. La vengeance, ouais. La vengeance.
2: Virginie?
6: Oui. Alors, c'est une femme qui a son amant chez elle, là. Et puis, tout d'un coup, elle entend dans le garage. Oh merde, c'est son mari qui rentre beaucoup plus tôt que prévu. Alors elle lui dit, vite, dépêche-toi. Non mais sors par la fenêtre de suite. Alors il dit, ben non, écoute, tu vois bien, il pleut des cordes dehors, je vais pas sortir par la fenêtre là, comme ça, tout nu. Si, dépêche-toi, vite, parce qu'il va te fracasser, il va me fracasser, ça va très très mal se passer. Tu sors, tu te bouges, maintenant. Et alors l'autre, il prend ses affaires sous le bras, vite, il passe par la fenêtre, il se retrouve à poil dehors. Et puis alors là, vraiment pas de chance, il tombe en plein dans le marathon annuel. C'est con, enfin tu vois. Alors, Il se met, tu sais, pas sa journée. Mais bon, il essaie quand même de tenir le truc et tout. Donc, il se décontenance pas et il se met à courir à côté des autres participants, à poil. Et alors là, t'as son voisin qui court à côté de lui, putain, qui le regarde et tout. Il fait, mais, c'est-à-dire, qu'est-ce qui se passe? Vous courez souvent le marathon annuel tout nu? Alors l'autre, il lâche rien, tu sais. Oui, ben, non, enfin, disons que c'est quelque chose que je teste, c'est pour me mettre en harmonie totale avec la nature, pour ressentir les éléments. Ça me donne quand même des ailes, hein. Franchement, je cours mieux, je suis mieux. D'accord. Et alors, vous courez tout le temps avec vos vêtements comme ça sous le bras? Oui. Parce que voilà, comme ça, dès que j'ai fini, ben, je me rhabille, hein, quand même. Et hop, je monte dans la voiture, je rentre chez moi, nickel, c'est bon, ça passe. Et il dit, mais vous courez toujours avec un préservatif, comme ça. Et il dit, ah non, ça, c'est seulement quand il pleut.
7: Ah, elle est mignonne.
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2: C'est des affreux Jojo. Ce sont les affreux Jojo qui sont avec vous. Aujourd'hui, on est ravis d'être là et de vous apporter un petit peu de bonheur et de musique aussi avec ce jeu. C'est qui chante? C'est qui le prums? Vous connaissez le principe?
3: Oui.
2: C'est simple, vous allez entendre une chanson hyper connue. Il va falloir me dire qui chante cette chanson et puis surtout à qui elle appartient, la version originale. Are you ready?
4: Yes, oui.
2: Celui-ci, c'est en général des chansons françaises, comme ça on se met à la portée de tout le monde.
3: Oui.
4: Tu veux dire par là qu'on n'est pas très doué, c'est ça?
2: Oui, écoutez.
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4: Johnny.
2: Hein,
3: ah oui.
4: Que je t'aime.
2: Oui.
4: Et là, c'est qui ça?
3: Ah oui, que je t'aime.
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3: C'est Carly Bruno.
4: Cœur de pirate
2: là. Non, c'est une chanteuse qui joue beaucoup avec sa bouche, qui fait des.
3: Carly Bruna. Ah, Rita Mitsuko.
2: Non, vous voyez pas?
6: Moi j'ai une copine qui joue beaucoup avec sa bouche.
2: Oui, mais elle chante pas.
3: Non, non. Elle ne pas bien, mais on lui dit rien.
2: Bon, c'est Camille. Vous avez pas reconnu Camille, la chanteuse?
4: Ah oui, non.
2: Ah ben oui, ben alors un demi-point pour Virginie alors, parce que
4: merci.
2: C'est vous qui avez trouvé.
3: Je crois que je me suis arrêté à Jean-Jacques Goldman, moi. Donc,
4: et c'est ça.
3: Tous les nouveaux.
2: D'accord, il a, encore un matin, c'est fini. Hein, c'est depuis.
3: Ouais, oulala. Je sais, mais je l'aime bien, moi.
2: Ouais, moi aussi, j'aime bien. On y va pour la suite?
4: Allez.
2: Allons-y. Artiste hyper connu.
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4: Alors, les feuilles mortes.
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2: oui.
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2: Et le chanteur?
6: En ce temps-là. Montant, le chanteur, pour le vieux.
4: Oui, pour
6: l'original.
4: Mais là...
6: Pour le vieux, oui.
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6: T'es encore malade? Ouais.
2: Non.
7: Je n'ai pas oublié.
3: Oh, c'est. Qu'est-ce que c'est?
2: Énorme chanteur.
3: Barry White.
4: Non.
2: Oui, français, ouais.
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4: Gainsbourg.
2: Et non plus.
3: Lavilliers, Lavilliers.
2: Ah, merci Jérôme. Oui. Bernard Lavilliers.
4: Le Nord nous a
2: exactement
4: aiguillé.
2: Un petit dernier.
3: Non, mais c'est que lui qui a une voix grave comme ça.
2: Mmh. Ouais. Plus compliqué là. Qui c'est ça?
4: Donc pour un flirt.
2: Pour un flirt.
3: Soleil, Michel Delpech.
6: Michel Delpech. Non,
2: Delpech.
6: Oui, Delpech et Ossiro.
3: Non.
4: Et là.
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3: Benjamin Biolay.
2: Non, mais on n'est pas loin.
3: Vincent Delerme.
2: À côté.
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3: Vincent Delerme.
2: La porte d'à côté.
3: Bruno
2: Sarah
3: Delorme.
2: Connor.
3: Sarah Connor.
2: Ils sont deux, hein. Elle arrive, elle, après.
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2: Attention.
3: Oh là là. C'est pas le pianiste belge, là?
2: Elle, vous la reconnaissez?
4: Ouais, c'est Jane Birkin.
2: Jane Birkin. Et le chanteur, c'est. C'est un peu plus dur. Vous voulez que je vous la remette un peu?
7: De quoi? Pour un flirt.
2: C'est vrai qu'il a cette façon de chanter un peu à la Vincent Delerme et tout ça.
4: Gainsbourg, il y a Gainsbourg.
2: Ouais, bien sûr. C'est Christophe Miossec.
4: Il faut connaître un peu.
6: Ouais. Tu l'aimes bien parce que ça fait trois fois que tu nous le connais.
2: Non, ça fait deux fois, je crois.
6: Ouais.
3: Miossec, oui.
2: Ouais, mais j'aime bien ce qu'il fait, moi.
3: Il avait repris.
6: Mais oui, non, moi aussi, j'aime bien.
2: Ouais.
3: Non.
2: Non, pas là.
3: Charles Trenet, Miossec, non? Qu'est-ce qu'il avait repris, lui?
2: Si, c'est ça.
3: C'est ça?
2: Ouais, exactement. Quelle culture, Jérôme.
3: J'ai la mémoire, surtout.
2: Magnifique.
6: T'étais petit,
2: Virginie?
4: Oui.
2: Est-ce qu'on se ferait pas un petit café là?
4: Un petit café?
2: Ouais.
3: Ah ben,
4: oui. Tant qu'il y a du whisky dedans.
2: Ou de la prune.
4: C'est ça. Allez. Non?
3: Non, si, si.
2: Tout va bien?
3: Qui?
2: Vous, ça va?
3: Oui, moi, ça va.
2: Qu'est-ce que vous faites? Vous prenez des notes?
3: Mais on attend, j'attends la machine à café.
2: Ah, d'accord. Nous, on attend le jingle surtout.
4: Et oui.
3: Ah oui,
4: pardon. Ah, chouchou, bichon, on t'était où? Alors, aujourd'hui, je vais vous parler magie.
2: Bien, j'adore.
4: Ouais. Si abracadabra est aujourd'hui la formule magique la plus célèbre du monde, la formule était au IIe siècle réputée pour ses propriétés curatives. Elle permettait, d'après les croyances de l'époque, évidemment, de soigner la fièvre ou diverses maladies. Et elle était alors souvent portée en amulette, écrite sous une forme triangulaire inversée.
3: Allumette.
2: Non, amulette.
4: Amulette.
2: Je te plumerai.
4: Eh oui, oui. Puis vous le savez, hein, la pensée est active.
3: Là, je.
2: J'ai rien compris, Virginie, à ce que vous avez dit. Abracadabra.
4: Abracadabra. Oui. Au deuxième siècle, ouais. En fait, elle avait vraiment des propriétés curatives.
2: D'accord.
4: Elle guérissait vraiment les gens. La pensée est active.
2: Oui.
4: On est d'accord. Donc, en fait, les gens la portaient en amulette. Sur eux.
2: Je vais pas la refaire.
4: Non. Et ça les soignait.
2: D'accord.
4: Alors, voilà. Est-ce que c'était un effet placebo ou pas? Nous ne le saurons jamais. C'est la magie.
2: Bien.
4: Mais en attendant, ça existait.
3: Et le mec, il passe au tribunal et puis, le juge, il lui dit, mais monsieur, vous, ça se vend pas. L'élixir de jouvence, ça n'existe pas. Personne ne pourra dire que non, vous. Et puis, je vous signale quand même que vous êtes récidiviste. Vous avez déjà été condamné en 600, en 1220, en 1340.
2: Vous n'avez pas suivi, personne n'a suivi ici.
3: Non, il s'en branle.
2: Non, mais moi je vous écoute, Raymond, comme
4: mais
2: je suis votre chou. Comme
4: non,
2: je suis votre chou.
8: Alors, ouais,
4: c'est très, très drôle.
8: Écouté.
2: Très alors, bien. On continue ou on fait une petite pause?
8: On fait une pause, on revient après.
2: Allez, d'accord.
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2: Vous êtes dans les affreux Jojo, nous, les Jojo, pas les Jojo, les Jojo, nous sommes ici en plein air, des fois on peut entendre des bruits un petit peu bizarres, ne soyez pas inquiets, tout va bien. Et nous allons retrouver Virginie avec la suite de la machine à café.
4: Oui, donc je vous parlais aujourd'hui de magie et de choses un petit peu insolites comme ça. Alors le régime stalinien a eu recours à la fin des années 30 à l'hypnose. Un certain Wolf Messing a été engagé par Staline et après il a dû faire une mise à l'épreuve en fait pour être engagé. Et cette dernière consistait à demander à l'hypnotiseur de faire ses preuves en le convoquant sans lui fournir un quelconque laissez-passer. Mmh. Donc il a réussi à arriver jusqu'à Staline, il est passé sans difficulté, il a passé sa garde personnelle, il a passé tous les gens qui étaient là en fait, sans aucun problème. Et tout le monde a dit qu'il n'avait rien vu de particulier.
2: Non, ça c'est exceptionnel.
4: Et il a été engagé hein, évidemment, il est arrivé jusqu'à Staline, donc comme ça convoqué, et personne ne l'a vu.
2: Voilà. Magique.
4: Magie,
2: abracadabra. Ouais.
4: Moi, je dirais même flippant, mais.
2: Abracadabra-esque.
4: Et oui, mais ça fonctionne, hein. Le projet Stargate a été initié par les États-Unis et il avait pour but d'utiliser les facultés psychiques de certains individus. Donc, un commando de voyants à distance a ainsi été mis en place dans les années 70 et il avait pour but de localiser à distance des bases militaires secrètes, des sous-marins ou même des otages. Les résultats de ce projet ont été très controversés, mais cependant, Joseph McMoneagle, c'était un agent extralucide, a reçu la Légion du Mérite pour service rendu à l'armée.
2: Waouh.
4: Voilà.
2: Exceptionnel.
4: Y a quand... Eh oui.
2: Merci mon conique.
4: Magie.
2: Merci mon conique. Laurence.
4: Alors, est-ce que vous voulez jouer?
2: On fait quoi? Une marelle, corde à sauter?
4: Eh ben, comme vous voulez. On choisit à Shifumi.
2: Oh là là, il y a un jeu que Jérôme avait proposé pour Shifumi. Avec une petite vidéo sur Facebook qui était très drôle. C'était très très bon. Je vous conseille d'aller la voir. Qu'est-ce que vous me proposez?
4: Si vous voulez, on peut travailler sur les expressions.
2: Eh bien,
4: vous souvenez, il y avait des expressions. Alors là, je vais vous demander soit de trouver le mot chat, soit de trouver le mot chien.
9: D'accord.
4: Ok.
2: Allez.
4: Donc par exemple, allez.
3: Chat.
4: Chat. Ok, très bien. Alors si je vous dis trouver un adversaire à sa hauteur.
8: Avoir un chat à sa hauteur.
4: Non. Elle est désespérée. Non.
2: C'est clair. Trouver un adversaire à sa taille, c'est ça?
4: Non.
9: À sa hauteur. Enfin,
4: oui,
9: à
4: non,
9: hauteur.
4: Oui.
8: Trouver un adversaire chat pour chat.
4: Non, chien c'est plutôt chien. Dans le sens où trouver un adversaire à sa hauteur, c'est où on est capable de le combattre.
2: De le combattre,
4: voilà. Oui. Donc un chat, ça combat quoi généralement?
2: Les souris.
4: Oui, pas mal.
8: Ah,
2: un peu plus gros. Qui sourit, un chat?
8: Trouver
4: qu'une souris.
9: Un rat.
4: Un rat. Ok. Vous la connaissez pas.
9: À tel chat, tel rat.
4: À bon chat, bon rat.
2: À bon chat, bon rat. Bravo,
4: oui,
2: Virginie.
4: Bravo. Si je vous dis profiter de sa liberté. En l'absence du maître.
2: Être libre comme un chat.
3: Mais non.
9: Et quand le chat n'est pas là, les souris dansent.
4: Mais oui, quand le chat n'est pas là, les souris dansent.
8: Mais un chat, j'y connais. Non, mais pas, j'ai pas, non, y a rien de... Y a deux trucs, le chat et les hiboux. Alors. Chacun son truc.
4: Alors, dans celle-ci, il y a chat et chien. Ah. Si je vous dis, on ressemble à ses parents.
8: Ça ressemble comme un chien et chat. Ça s'entend comme un chien et chat.
2: Les chiens ne font pas des chats.
4: Les chiens ne font pas des chats, évidemment. Si je vous dis être avare.
3: Être rat.
9: Non.
2: Oui, mais il n'y a pas chat dedans.
9: Celle-ci, elle est un petit peu compliquée.
3: Oui, mais le chat chasse les rats.
9: Je ne sais
3: oui.
9: pas si vous la connaissez, celle-ci.
10: Mais être avare.
2: Être avare.
9: Ouais. Il y a saucisse dedans.
2: Pourquoi saucisse, ça vous fait rire?
9: Non, je vois comme ça.
3: Alors, ça parle de teckel. C'est les teckels qui sont des saucisses.
9: Non, mais je vais vous la donner parce que je ne suis pas sûre que celle-ci, vous la connaissiez. Ne pas attacher son chien avec des saucisses. Vous la connaissiez?
2: Non, non. Pourquoi il mange?
9: Ah bah ouais.
2: Oui.
9: Moi,
6: mon chien, quand David Croquette est mort, il a pleuré.
9: Si jamais je vous dis un très mauvais temps.
2: Un temps de chien.
9: Alors un petit peu plus complexe.
3: Il pleut ça, comme mais... vache qui pisse.
9: Non mais c'est ça mais.
6: Il fait un temps de chien.
2: Un temps de chien.
9: C'est un temps de ne pas mettre un chien dehors. Voilà, il était un petit peu plus complexe. Une petite dernière.
2: Oui.
9: Alors ne pas être à sa place.
6: Qui va à la plage chasse Pierre Chose qui est père non.
9: Bah te coucher, on t'a dit. Ne pas être à sa place.
3: Va chier dans ta caisse.
9: Non. Rien à voir.
3: Non. Je l'aime bien celle-là.
9: Oui.
2: Je suis.
9: C'est avec le mot chien.
2: Que niniche.
9: Alors comme on n'a pas beaucoup que néniche.
3: Que néniche.
2: Que néniche.
9: Alors comme il n'y a pas beaucoup de temps, je vous donne le début. Être comme un chien dans
2: un canapé.
3: Dans un jeu de quilles.
9: Bravo.
2: Bravo Jean.
3: Il était à 10 points, hein, vous savez. J'ai gagné.
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3: Oh, j'ai une question.
2: Ah, alors allons-y, Jérôme.
3: Ça se passe en Mésopotamie. Mm-hmm. Bon, pour Virginie,
9: c'est loin. Mais c'est à côté de la Suisse.
3: Voilà.
2: Mais il faut bien plier la carte.
3: Tu viens bien. Ah oui, la carte. Faut pas se la mettre en boule. Alors, ça se passe en Mésopotamie. On a retrouvé dans les vestiges de la cité d'Uruk.
2: Mm-hmm.
3: Qui,
2: bon, oui. Je vois très bien.
3: Un document qui date de 5000 ans.
2: Yes. Mm-hmm. Mm-hmm.
3: Un document même administratif, quoi, qu'on a tous. Un peu tous, je m'entends.
2: D'accord.
6: La carte d'identité de Toutankhamon.
3: Non.
6: J'aurais pu.
2: Oui.
9: Son passeport.
3: Non, on le reçoit tous les mois.
6: Son permis de conduire.
3: Ça faut aller vite.
2: On reçoit tous les mois. Une facture.
3: Non.
2: Une facture d'électricité.
3: Attention, on le reçoit tous les mois.
9: Sa quittance de loyer.
3: Bon, attends, je vais préciser. On le reçoit tous les mois pour ceux qui travaillent.
6: Le bulletin de salaire.
2: Le bulletin de salaire. D'accord.
3: Donc, ils ont trouvé effectivement la plus vieille fiche de paix au monde, puisqu'elle date de 5000 ans.
2: Je suis curieux du tarif.
3: Alors le tarif, non.
2: Non.
3: Mais par contre, comment ils étaient payés?
6: En sesterces.
9: Non. Avec du poivre.
6: En sucre? Non.
2: En caillou?
8: Non, ça va te plaire tout ça.
2: Ah, pourquoi moi?
8: À
2: moi,
8: prune. Ça me plaît. C'est pas en prune.
9: Avec... avec des cordes de guitare?
8: Non.
2: Non, en whisky? Avec modération?
8: Non.
9: On se rapproche?
2: On se rapproche.
8: On se rapproche.
2: Ils étaient payés
9: en alcool,
2: avec... en alcool quoi?
8: Ils étaient payés, ils disaient ouais, ça compte pas.
6: En vin?
8: Non.
2: Non.
9: En café?
8: Non.
2: En lait? Ah non, parce que je bois beaucoup de lait moi.
8: Oui, oui, oui, ça se voit pas, hein.
2: C'est pour ça que je suis tout blanc.
6: Il y a 5000 ans, c'est pas le Red Bull.
8: ni le cola-cola.
2: Ni le clac-clac-cla.
6: Non.
9: Alors, non, ils étaient payés avec une boisson?
8: Ils étaient payés avec une boisson.
9: En bière?
8: Ils étaient payés, effectivement, en bière.
9: Et ouais.
2: En bière.
6: Il y a 5000 ans.
8: Oui. Alors, pourquoi la bière?
6: Mais c'est pas que ça.
9: Parce que c'est pas cher.
2: Bah, oui.
8: Pas grand-chose. Mais non, parce que c'était dur à faire quand même la bière.
9: Oui.
8: Alors en fait, ils se sont aperçus que pourquoi la bière? Mais parce que ce breuvage qui peut nous sembler quelconque aujourd'hui est en fait extrêmement nourrissant pour les hommes puisque il y a des céréales dedans.
9: Et oui.
8: Et surtout, c'était beaucoup, beaucoup, vraiment beaucoup moins dangereux que l'eau.
9: Que l'eau.
6: Mais ça faut le dire. Ça.
2: Eh oui.
8: Et oui. Et parce que l'eau était porteuse de plein de maladies. Oui. Alors que la bière, non.
2: Mm-hmm.
8: Et bien que, donc en fait, même les Égyptiens l'ont utilisé lors de l'Antiquité pour payer les ouvriers qui construisaient les pyramides. Et ils buvaient entre 4 et 5 litres de bière par jour.
9: Par personne?
2: Par jour.
8: Et par personne.
9: Tu vois, on n'est pas né à la bonne époque.
2: Ah. 4-5 litres, j'essaye de voir.
8: Ouais.
9: Oh, bah t'es pas loin.
6: En demi.
9: Oh,
6: bah, ouais.
9: Mais tu vois, là, il est midi.
6: Par 4. Mais,
9: tu vois, là, il est midi et quart, par exemple. Et ben, c'était il y a 2 heures.
2: C'est ça.
8: Donc, les ouvriers ne se déshydrataient, ils se déshydrataient pas.
2: Ah, bah non,
8: mais ils avaient la bière.
2: Ouais.
8: C'était un peu nourrissant et en plus, ils étaient plus vaillants.
6: Et en Espagne, ils le faisaient aussi, mais ils mettaient la grenadine, ça faisait les tangos.
2: Bien, joli Raymond. Merci Jérôme, c'était bien. Jérôme, non, Raymond, vous avez une blagounette ou pas?
6: Bien sûr. Alors ça se passe dans une ville et ils ont organisé un truc de magie, on parlait de magie.
9: Oui,
6: tout à l'heure.
2: Oui, abracadabra.
6: Et donc il y a tous les magiciens du monde qui arrivent avec leurs outils, leurs machines, tout ça, puis il y a un fakir qui arrive. Et son attaché de presse va voir le responsable de la manifestation. Il dit, écoutez, pour moi, fakir, faut lui trouver une chambre d'hôtel avec un lit...
9: Un clou.
6: Avec des pointes, des descentes de lit avec du verre par terre, de l'eau bouillante à 100 degrés qui coule du robinet. Enfin, il faut une chambre de fakir. Alors, il trouve une chambre...
2: Bref.
6: Il trouve une chambre de fakir. Et le fakir, il fait son numéro, il monte, il va dans sa chambre. Et là, on tape à la porte. Et il y a un mec qui rentre avec 2 cactus, il dit, c'est pour qui les 2 coussins?
2: Ah, ça se signe.
9: Elle est mignonne.
8: Alors Laurent, t'as dit, on n'est pas né à la bonne époque pour l'histoire de la Mésopotamie et des gens qui étaient payés en bière. Il faut que tu saches qu'en 2013, il y a une ville, la ville d'Amsterdam, a en effet mis en place un programme spécial afin de motiver les sans-abri à participer au nettoyage des rues.
2: Mmh.
8: Et donc les sans-abri qui travaillaient et qui nettoyaient les rues, ils étaient payés avec 6 canettes de bière et 10 euros par jour.
6: Ah. Et puis voilà.
2: Ben au moins, ils étaient payés.
8: Bon, et puis voilà. Ils n'aidaient pas à s'en sortir.
9: Déontologiquement, ouais. Là, par contre, c'est vilain. Bon. C'est vilain quand même.
2: Ouais.
9: Ouais.
8: Oui, c'est vilain, mais ça coûte moins cher peut-être 6 canettes que l'employé municipal.
6: Il y a quand même que moi qui ai vécu en Allemagne, pas pendant la guerre, je vous rassure.
2: Bah vous ne le faites pas, vous ne le faites pas.
6: J'ai fait mon service militaire.
8: Tu vas raconter quand ils ont mis le numéro ou quoi?
6: Le matin, les riverains, ceux qui ont des immeubles, devant chez eux, il y a des rails de tramway, il y a des trottoirs. C'est à eux à laisser nickel.
2: À nettoyer.
6: Voilà.
2: D'accord.
6: Et du coup, comme c'est eux qui nettoient, et bien tu trouves pas un mégot, tu trouves rien par terre.
9: Ah oui.
2: Ah là, je suis d'accord avec vous et totalement d'accord avec vous parce que c'est vrai que certains endroits c'est la pollution et on trouve beaucoup de mégots, beaucoup de
6: tout, des
2: casseroles, des grands-mères qui traînent comme ça.
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2: Laurence.
9: Oui.
2: Il nous reste une petite minute pour se marrer.
8: Oh, non, non,
2: pour
8: faire un petit jeu. On a trop maintenant.
2: On a trop.
9: On a trop de minutes.
2: On va faire un petit jeu.
9: Un grand jeu.
2: Okay.
9: Alors là, le but du jeu, mais les affreux, ça va être de compléter des proverbes. Vous êtes bon ou pas en proverbes?
2: Ah oui, sûr, oui. Hein. Comme Pierre qui roule n'a pas de pain.
9: Voilà.
8: Quand la cruche à l'eau qu'à la fin, elle finit bien.
2: Elle se casse pas.
9: Voilà. C'est ce genre de choses, quoi.
2: D'accord.
9: Ok. Donc si je vous dis, chacun son destin.
2: Chacun son destin.
9: C'est pas ça?
6: Eh bien, chacun sa merde.
9: Non. Ça aussi. Je vais vous aider.
2: D'accord.
9: Et les vaches seront bien gardées. Alors attendez, juste avant de me donner.
8: Chacun chez soi.
6: Non.
9: Et alors, on va essayer de trouver d'où ça vient, hein, bien évidemment, cette expression, parce que ah, c'est culturel, cette émission, on répondra, rappelons-le.
8: Chacun chez soi et les vaches seront bien gardées.
9: Non, chacun son chien.
2: Chien. Chat.
9: Non, on a fini avec les chiens.
2: C'est
9: les
2: fini
9: chats.
2: Ça.
9: Mais pourtant, bah, ça marchait bien. Ouais. Oui, mais non. Mais non. Son étable. Non. Et les vaches seront bien gardées. Son fusil.
8: Chacun son.
9: Mais non, je peux même vous faire des propositions si vous voulez.
8: Ah, moi, j'ai que chacun chez soi, moi.
9: On a alors,
2: trois. Que moi, j'ai que ça, moi. Je veux que ça.
9: Je vous donne trois propositions. Est-ce que je vous donne des propositions ou est-ce que je vous.
2: Non, attendez, attendez. Parce que ça, on le sait, j'en suis sûr et certain.
9: Je suis pas sûr, moi.
8: Mais c'est chacun chez soi.
2: Chacun son.
9: Son loup,
2: c'est un
9: proverbe qui est issu d'une fable.
8: Il n'y a pas d'animaux.
9: D'un poète qui s'appelle Florian, mais je pense que vous le connaissez.
8: Il n'y a pas d'animaux dedans.
2: Chacun. Mais non, c'est pas le même jeu.
9: Est-ce qu'il y a vache dedans? C'est pas le même jeu. C'est chacun son et les vaches seront bien gardées.
13: Et est-ce que c'est un animal qu'on cherche là?
9: Non.
13: Non.
8: Mais non, c'est vrai, y a pas
2: non, c'est un bidon.
9: Ah non, mais c'est super simple, son... les affreux.
13: C'est vrai?
8: Chacun son.
9: Ah, mais vraiment.
13: Ah, ben, son pré.
9: Mais c'est presque ça.
2: Eh ben, son champ.
9: Ben, c'est presque ça.
2: Eh ben, sa cour.
8: Chacun son.
9: Non. Non.
13: Sa maison.
8: Chacun son lopin.
2: Sa terrasse.
9: Non, non, non. Oh.
2: Chacun son verger.
9: Non.
8: Chacun son terrain.
9: Ben oui.
13: Non.
8: Chacun sa prairie.
9: Ça commence par un. Non.
2: Ça commence par un. On va y arriver, M. Mais... chacun sa maison.
9: Mais presque. Chacun son.
8: Logis.
2: Chacun son.
9: Et les vaches seront bien gardées.
13: Son moulin.
2: Son lit.
9: Presque. Non. Oh,
2: son mouchoir.
9: C'est non. Pas possible. La deuxième lettre, c'est un E.
8: Ah, chacun son me.
2: Chacun son me. Et les vaches seront mieux gardées.
9: Peut-être que c'est un E avec un accent.
8: Chacun son meunier.
9: Chacun non.
8: Son. Son me noir.
2: Mais. Ça...
8: Son bateau.
2: Chacun son métier.
9: Mais oui.
13: Eh, mais oui.
2: Chacun son métier et les vaches seront bien gardées.
9: On est mauvais.
2: Mais non,
9: oh là là,
2: non, non,
9: ça
2: non.
9: C'était pas bon du tout.
2: C'est parce qu'on le savait, mais on le fait durer le suspense.
6: Non, et le veau, il rentre à l'étable, mais son gardien le nôtre. Et sa mère, elle prend le gardien le nôtre, il y a marqué peu fermeux.
9: Oui, oh, c'est mignon.
6: Ouais.
9: Oui. Oh, c'est trop
8: bon. D'où ça vient, ton truc?
9: Ah ben, alors, en fait, c'est un proverbe qui est issu d'une fable du poète Florian qui date du XVIIe siècle. Le vacher et le garde-chasse. En fait, il préconise de ne pas se mêler d'une affaire à laquelle on ne comprend rien. Voilà, d'accord. Chacun son métier et les vaches seront bien gardées.
2: D'accord.
6: Il est cool, loup.
9: Mais oui.
2: Eh ben, c'est magnifique. On va se quitter là-dessus, il me semble, Jérôme.
8: Oui, oui,
2: c'est
8: oui,
2: ça,
8: oui,
2: c'est
8: oui,
2: l'heure
8: oui,
2: de se quitter.
9: Oui, oui, oui.
2: Je vous applaudis, je vous dis à demain. À tout à l'heure.
9: À demain, à tout à l'heure. À bientôt.
2: Bonne nuit.
9: On vous aime. Bisous.
2: Bonne route.

Les copains, les petits loups, comment ça va bien? Ravi de vous retrouver, place aux années 70 et 80 sur Liberté FM 96.1, libertéfm.fr et les réseaux sociaux pour nous suivre et nous écouter un peu partout. Les années 70, les années 80, des tubes, des succès du grenier, voilà de quoi vous accompagner pendant près d'une heure. Vous connaissez le principe, hein, on retrouve des chansons parfois oubliées. Des artistes parfois oubliés, d'autres qui sont hyper connus avec des super tubes ou alors des enregistrements qu'ils ont fait mais qui n'ont pas fonctionné.

rassembler un album ou un 33 tours, parce qu'on les appelait comme ça à l'époque. On démarre toujours avec des classiques, et le premier classique, c'est la salsa du démon, le grand orchestre du Splendid, dans ce rendez-vous musical sur le 96.1. Merci de nous avoir choisis. C'est parti, place à la musique.

Coluche et le grand orchestre du Splendide. Restons démoniaques, si vous le voulez bien, avec un autre tube qui a marqué les années 80. Image et les démons de minuit.

Voilà pour ce succès, c'était très très bien, c'était formidable, on a bien dansé dans les années, on danse encore, les années 80, mais on danse encore évidemment hein, sur ces démons de minuit, sur Gold, sur Image, évidemment, on danse un petit peu moins sur la Tchunga, je sais pas si vous vous souvenez d'El Chateau, alors oui sûrement la nouvelle génération se souvient d'El Chateau parce que c'était le père de Juliette dans le spectacle musical Roméo et Juliette, c'était un franc retour pour El Chateau après les années de gloire. Dans les années 80, début 90, hein, avec La Classe, il était le chanteur de La Classe aux côtés de Fabrice, Pompon, Bigard, Muriel, Robin, j'en passais les meilleurs. Et donc à chaque fois, il y avait une petite pause musicale. C'était il y a 20 ans, bien avant Plus belle la vie. Voilà. Qui a marqué aussi de plusieurs générations de téléspectateurs. La Tchunga, l'un des tubes des années 70 sur Liberté FM 96. Vous allez chanter aussi avec cette Tchunga d'El Chateau.

un rythme, un peu de soleil, hein, avec cette Tchunga à l'instant, El Chateau, sur Liberté FM, votre rendez-vous musical, boule à facettes, avec quelques petits succès du Grenier également. Et là, nous sommes au cœur des années 70, nous y étions avec El Chateau. Eh bien, restons-y, nous sommes en 1978 avec la seule chanson, le seul enregistrement, que je connaisse, mais je connais pas tout, de Jean-Charles Haïk. Seule production avec un Jean Musy inspiré pour les orchestrations, mais une très belle déclaration d'amour et je t'aime. Alors, on se calme un petit peu, on imagine que ce sont les séries de slow maintenant.

Il y a de l'amour dans l'air là, avec cet artiste. C'était en 1978, Jean-Charles Haïck. Restons dans le pathos, la tendresse. Eh ouais, le larmoyant Phil Barnet, son seul succès, Un enfant de toi.

Phil Barnet sur Liberté FM. Été 1983, le duo Stone et Chardin se reforme en espérant renouer avec le succès. C'est dans l'émission de Guy Lux, Cadence 3, en juin 1983, qu'ils vont présenter ce titre « Mon père qui chantait ». Et c'est ce que je vous propose maintenant sur Liberté FM. Petit succès du grenier, parce que c'est pas un gros tube hein, pour Stone et Chardin.

Restons dans les chansons populaires de ces années 80, après Stone et Chardin, mon père qui chantait en 1983. Un autre titre de cette période-là, c'est Frédéric François avec Mon cœur te dit je t'aime.

Voilà pour ce titre, vous vous en souvenez, parce que c'est pas si vieux que ça, c'était en 84. Bon, ça date un petit peu, mais enfin, ça va, c'est raisonnable. Une chanteuse suisse maintenant, nous restons en 1984, c'est Daniela Simons. Elle va représenter la Suisse à l'Eurovision cette année-là. Ça ressemble un petit peu à du Julie Pietri, mais je vous laisse découvrir si toutefois vous ne connaissez pas Daniela Simons.

Il y a du Julie Pietri quand même, hein, dans cette voix-là, celle de Daniela Simmons en 1984. Un groupe qui a marqué les années 70 et 80, Supertramp. Oh, c'est un classique là.

et Caroline Leba en 1987. Succès du grenier aussi en 1987 avec une jeune femme comédienne, présentatrice télé, Alicia Alonso. Toujours ce style musical des années 80 sur Liberté FM.

Alicia Alonso, comédie, en 1987. Quelques années plus tôt, Jean-Luc Lahaye débarque dans les hit parades. Il y aura son union avec Aurélie, il aura deux enfants avec elle, Margot, née en 1984, Gloria, deux ans plus tard. Comble de bonheur pour ce papa chanteur, encore un tube qui lui permet de rester 28 semaines au top 50. En 1987, TF1 lui déroule même le tapis rouge en lui offrant sa propre émission, La Haie d'honneur. Avec son public, Jean-Luc Lahaye a gagné 100 familles. C'est le nom qu'il donne à son association, venant en aide à tous les laissés pour compte. Pour le héros de ces dames, c'est la décennie de tous les bonheurs. 1980.

Voilà ce papa chanteur de Jean-Luc Lahaye sur Liberté FM 96.1, début de carrière aussi dans ces années 80. En France en tout cas, parce que Céline Dion était déjà fortement connue. Okay.

C'était Céline Dion, indissociable de Goldman aussi, et c'est avec Jean-Jacques Goldman que nous allons terminer ce rendez-vous musical sur Liberté FM. Merci de votre fidélité. Salut les petits loups!

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0: Bonjour, une petite sélection télé pour votre soirée du jeudi 3 septembre sur TF1, le mystère de la chambre jaune, série. Joe, journaliste, apprend qu'une tentative de meurtre a visé Mathilde, son amie d'enfance, maintenant dans le coma. L'agression s'est déroulée dans une chambre fermée, sans trace de l'agresseur. Sur France 3, L'âme de fond, téléfilm. Sur France 4, Respire, film réalisé par Mélanie Laurent. Sur TMC, Taxi, film avec Samy Nasseri. Sur T18, La French, film avec Gilles Lelouch et Jean Dujardin. Dans les années 60, Marseille se transforme en un véritable carrefour du trafic d'héroïne, une ville où le crime organisé règne en maître. Sur France 2, Envoyé spécial, magazine présenté par Élise Lucet. Au sommaire, pompiers volontaires, l'engagement à l'épreuve. Chaque année, les pompiers volontaires réalisent 80% des interventions, mais depuis plusieurs années en France, les casernes craquent en silence. Et puis sur M6, Recherche appartement ou maison, magazine. Très belle soirée, t'es là tous.
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0: L'agenda de vos sorties avec le magazine mensuel et gratuit Totem.
1: Bonjour à tous, c'est Gianni, on se retrouve pour vos idées de sortie. Samedi 29 août, barbecue dansant jambon braisé à Beuronne, animé par les Rock Branlants. À partir de 19h, repas à 15€, enfant 12€, réservation conseillée au 06 15 05 82 51, avec bandas et flambeaux et feux d'artifice à 22h30. Samedi 29 août, méga loto à Mincignac à 20h45, organisé par l'association Les Amis du Pain et animé par Lionel. C'est 10€ par personne, le carton à volonté avec de nombreux lots à gagner et bien sûr restauration sur place, sandwich, hot dog, frites, kebab, burger et pâtisserie. Samedi 12 septembre, sardinada de Pillac dans la cour de l'école avec un menu à 17€ avec apéritif offert et 10€ pour les moins de 12 ans. Inscription obligatoire au 06 62 72 57 45 ou 06 28 04 59 86. Et voilà, c'était vos idées de sortie. Pour retrouver toutes ces informations, c'est sur le site internet de Liberté FM. Et si vous aussi vous organisez une manifestation que vous souhaitez la faire diffuser à l'antenne, c'est à contact@libertefm.fr. Et moi, je vous souhaite de passer une agréable journée.
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0: Bonjour, une petite sélection télé pour votre soirée du jeudi 3 septembre sur TF1, le mystère de la chambre jaune, série. Joe, journaliste, apprend qu'une tentative de meurtre a visé Mathilde, son amie d'enfance, maintenant dans le coma. L'agression s'est déroulée dans une chambre fermée, sans trace de l'agresseur. Sur France 3, L'âme de fond, téléfilm. Sur France 4, Respire, film réalisé par Mélanie Laurent. Sur TMC, Taxi, film avec Samy Nasseri. Sur T18, La French, film avec Gilles Lelouch et Jean Dujardin. Dans les années 70, Marseille se transforme en un véritable carrefour du trafic d'héroïne, une ville où le crime organisé règne en maître. Sur France 2, Envoyé spécial, magazine présenté par Élise Lucet. Au sommaire, pompiers volontaires, l'engagement à l'épreuve. Chaque année, les pompiers volontaires réalisent 80% des interventions, mais depuis plusieurs années en France, les casernes craquent en silence. Et puis sur M6, Recherche appartement ou maison, magazine. Très belle soirée télé à tous.
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1: Bonjour à tous, c'est Gianni, on se retrouve pour vos idées de sorties. Samedi 29 août, barbecue dansant jambon braisé à Beuron, animé par les Rock Branlants. À partir de 19h, repas à 15€, enfant 12€, réservation conseillée au 06 15 05 82 51, avec bandas et flambeaux et feu d'artifice à 22h30. Samedi 29 août, méga loto à Mincignac à 20h45, organisé par l'association Les Amis du Pain et animé par Lionel. C'est 10€ par personne, le carton à volonté avec de nombreux lots à gagner et bien sûr restauration sur place, sandwich, hot dog, frites, kebab, burger et pâtisserie. Samedi 12 septembre, sardinada de Pillac dans la cour de l'école avec un menu à 17€ avec apéritif offert et 10€ pour les moins de 12 ans. Inscription obligatoire au 06 62 72 57 45 ou 06 28 04 59 86. Et voilà, c'était vos idées de sortie. Pour retrouver toutes ces informations, c'est sur le site internet de Liberté FM. Et si vous aussi vous organisez une manifestation que vous souhaitez la faire diffuser à l'antenne, c'est à contact@libertefm.fr. Et moi, je vous souhaite de passer une agréable journée.
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0: Bonjour, une petite sélection télé pour votre soirée du jeudi 3 septembre sur TF1, le mystère de la chambre jaune, série. Joe, journaliste, apprend qu'une tentative de meurtre a visé Mathilde, son amie d'enfance, maintenant dans le coma. L'agression s'est déroulée dans une chambre fermée, sans trace de l'agresseur. Sur France 3, L'âme de fond, téléfilm. Sur France 4, Respire, film réalisé par Mélanie Laurent. Sur TMC, Taxi, film avec Samy Nasseri. Sur T18, La French, film avec Gilles Lelouch et Jean Dujardin. Dans les années 70, Marseille se transforme en un véritable carrefour du trafic d'héroïne, une ville où le crime organisé règne en maître. Sur France 2, Envoyé spécial, magazine présenté par Élise Lucet. Au sommaire, pompiers volontaires, l'engagement à l'épreuve. Chaque année, les pompiers volontaires réalisent 80% des interventions, mais depuis plusieurs années en France, les casernes craquent en silence. Et puis sur M6, Recherche appartement ou maison, magazine. Très belle soirée télé à tous.
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